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0: invités et nos experts maison pour décrypter ensemble ce protocole d'accord approuvé par les États-Unis et l'Iran. Que dit-il? Pourquoi maintenant? On en parle d'abord dans votre journal. Martin Guez, bonjour.
1: Bonjour André Mellard, bonjour à toutes et à tous. Et
0: c'était donc imminent, ça y est, c'est acté, un protocole d'accord donc entre Washington et Téhéran, validé.
1: Une cérémonie pour l'entériner, même prévue ce vendredi à Genève, un protocole d'accord annoncé par le médiateur pakistanais, confirmé ensuite par les États-Unis comme par l'Iran, un accord qui englobe aussi le Liban. Nous serons dans ce journal à Téhéran, à Beyrouth et avec Nathanaël Vitran du service économie de RFI. Beaucoup de questions restent toutefois en suspens. Plusieurs sujets sont source de tensions et d'hostilité depuis des décennies entre les États-Unis et l'Iran. Il y aura donc besoin de beaucoup de temps pour finaliser les détails techniques, décryptage juste après ce journal avec vos invités André-Anne Mellard. Vous entendrez aussi dans cette édition Ousmane Sonko, le désormais ex-premier ministre sénégalais qui revient sur son divorce politique avec le président Bassirou Diomaye Faye. Avant-goût de la longue interview accordée par le président de l'Assemblée nationale du Sénégal à RFI et à France 24. Interview à retrouver en intégralité à 6h15, temps universel. Et puis enfin, festival de buts durant cette nuit américaine. Une nuit prolifique pour l'Allemagne et la Suède. Un seul petit but suffit en revanche au bonheur de la Côte d'Ivoire, vainqueur 1-0 de l'Équateur pour son entrée dans le mondial.
0: 4 mois de guerre et finalement un accord.
1: Annoncé avec insistance ces derniers jours, un protocole d'accord enfin approuvé par les États-Unis comme par l'Iran. Annonce du médiateur pakistanais confirmée par les deux belligérants. Un grand pas salué de toutes parts, une étape cruciale, souligne l'ONU. Un accord qui met immédiatement fin à la guerre, déclare Téhéran. Un protocole qui ouvre la voie des pourparlers dans un délai de 60 jours, ce qui doit permettre dans un deuxième temps de parvenir à un accord définitif. Et on retrouve à Téhéran notre correspondant en Iran, Siavash Ghazi. Quel sentiment prédomine ce matin dans la capitale iranienne?
2: C'est un sentiment de très large victoire ici à Téhéran. Les négociations se sont poursuivies jusqu'à la dernière minute. Téhéran a obtenu notamment la fin du blocus immédiatement et pas dans 30 jours comme cela était prévu au départ. Ensuite, le cessez-le-feu concerne tout le Liban avec le respect de l'intégrité territoriale du Liban, ce qui signifie qu'à terme, l'armée israélienne devra quitter le sud du Liban. L'Iran gardera également le contrôle sur le détroit d'Ormuz et percevra des droits de service, c'est-à-dire pour assurer la sécurité du trafic maritime mais aussi la protection de l'environnement. Il y aura aussi des blocages d'une partie des avoirs iraniens. Le Qatar versera à l'Iran, avant même la signature vendredi de l'accord, quelques 12 milliards de dollars. Enfin, en ce qui concerne le dossier nucléaire, le programme nucléaire iranien, Téhéran reste ferme puisqu'il y aura des négociations à terme, pas dans l'immédiat. Et Téhéran veut garder son programme d'enrichissement d'uranium, ce que les États-Unis ont accepté selon Donald Trump. Et aussi, pas question d'envoyer à l'étranger les stocks d'uranium enrichi, notamment les fameux 450 kg enrichis à 60%. La seule chose que l'Iran pourrait faire éventuellement, c'est de diluer le niveau d'enrichissement à 20%, mais pas à moins de ce niveau-là.
1: Merci Siavash Ghazi, correspondant de RFI à Téhéran. Une cérémonie pour acter cet accord et elle est prévue à Genève ce vendredi, après le sommet du G7 qui débute ce soir à Évian, cérémonie à laquelle doit participer le vice-président américain J.D. Vance. Que le pétrole coule à flot, c'est lui féliciter Donald Trump. Le protocole d'accord prévoyant une réouverture progressive du détroit d'Ormuz, ainsi que la levée immédiate du blocus naval américain. La mission maritime internationale initiée par Paris et Londres et elle prête à accompagner la réouverture du détroit d'Ormuz, vient de déclarer le président français Emmanuel Macron. Le Royaume-Uni, la France, l'Allemagne et l'Italie qui se sont dit prêts à lever certaines sanctions visant l'Iran. Un accord, on l'a compris, qui doit aussi englober un arrêt des combats au Liban où une nouvelle guerre entre le Hezbollah et Israël a éclaté le 2 mars dernier. Un protocole d'accord menacé jusqu'au dernier moment par ces nouvelles frappes israéliennes sur la banlieue sud de Beyrouth, bastion du mouvement chiite pro-iranien. Des frappes qui ont fait 3 morts hier. L'Iran qui avait prévenu Israël que viser la capitale libanaise constituerait une ligne rouge, une attaque qui n'aurait pas dû avoir lieu, a vivement réagi Donald Trump sur son réseau social. Téhéran qui avait annoncé son intention de riposter. Riposte qui n'aura finalement pas lieu. Et on retrouve notre correspondant à Beyrouth, Paul Khalife. Paul, comment la nouvelle de cet accord est accueillie au Liban?
3: Martin, la presse libanaise estime dans son ensemble que l'accord sur la fin de la guerre est défavorable à Israël, qui a essayé jusqu'à la dernière minute de le torpiller, ou du moins d'imposer sa propre interprétation du texte. C'est dans ce cadre que s'inscrit la dernière frappe dimanche sur la banlieue sud de Beyrouth, qui a eu lieu clairement sans le feu vert américain, provoquant la colère de Donald Trump. Le quotidien francophone L'Orient le Jour, résolument hostile au Hezbollah, écrit que Benjamin Netanyahou perçoit l'accord irano-américain comme le prélude à une défaite politique et électorale, surtout s'il est contraint de mettre fin à ses opérations militaires au Liban. Effectivement, l'annonce de la fin de la guerre intervient alors que l'armée israélienne était engagée dans une course contre la montre pour essayer d'encercler la ville de Nabatieh et de

0: atteindre les collines Ali Taher, un des principaux bastions du Hezbollah dans le sud du Liban. Le cessez-le-feu a brutalement interrompu cette vaste offensive. Le quotidien Al-Akhbar, proche du Hezbollah, croit savoir que l'Iran a accepté d'annuler sa riposte en contrepartie de concessions supplémentaires de dernière minute de la part de Washington. Téhéran aurait ainsi obtenu la fin des opérations militaires sur l'ensemble du champ de bataille libanais et non pas seulement l'arrêt des frappes sur Beyrouth.
1: Merci beaucoup Paul Khalife, en direct de Beyrouth sur RFI, le Liban. On le rappelle, l'opération militaire israélienne a fait plus de 3700 morts depuis le 2 mars. Une annonce de protocole qui fait réagir également les chancelleries et qui fait réagir les bourses. Le cours du pétrole a chuté après l'annonce de la future réouverture du détroit d'Ormuz. Les bourses asiatiques ont, elles, bondi ce matin à l'ouverture. Bonjour Nathanaël Vitran.
2: Bonjour Martin.
1: Journaliste au service économie de RFI. Nathanaël, le pétrole chute, les marchés flambent.
2: Oui, le cours du baril de Brent, l'indice de référence pour le pétrole, perd 4% ce matin. Le baril qui repasse sous la barre des 85 dollars. Quant aux bourses asiatiques, effectivement, elles s'envolent. Plus 5% pour le Nikkei au Japon, plus 6% en Corée du Sud. Une envolée qui reflète l'enthousiasme et aussi le soulagement des milieux d'affaires asiatiques. Rappelons qu'en dehors du Moyen-Orient, l'Asie, c'est la région du monde qui a été le plus durement touchée sur le plan économique par ce conflit. 90% du pétrole importé au Japon transite par exemple par le détroit d'Ormuz. Maintenant, attention, on ne le répétera jamais assez. Les variations à court terme des marchés reflètent l'humeur des investisseurs, pas forcément la réalité du moment. Tous les experts le disent, même si rien ne vient perturber le cessez-le-feu, même si il faudra des mois avant un retour à la normale. Rouvrir le détroit, ça peut aller très vite. Retrouver la confiance des armateurs, réparer les infrastructures pétrolières et gazières bombardées, ça, ce sera de toute façon beaucoup plus long.
1: Merci beaucoup, Nathanaël Vitran. Un protocole d'accord sur lequel nous reviendrons très longuement ce matin sur RFI, notamment juste après ce journal. Édition spéciale à suivre autour d'André de Mellard.
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1: RFI 5h08 à Dakar, l'autre grand temps fort de votre matinale sur notre antenne, ce sera cette grande interview exclusive d'Ousmane Sonko, à retrouver également sur France 24, l'ancien Premier ministre sénégalais, désormais président de l'Assemblée nationale et réélu il y a peu à la tête du PASTEF. Il reviendra notamment sur sa rupture politique fracassante avec le président Bassirou Diomaye Faye. C'était il y a un peu moins d'un mois, un divorce consommé entre les deux anciens compagnons de lutte au sein du PASTEF. Une rupture qu'il faut désormais surmonter, nous dit Ousmane Sonko, extrait choisi.
4: Cette affaire appartient désormais à l'histoire politique du Sénégal. Un homme politique, c'est une trajectoire et cette séparation sur le plan institutionnel n'est pas l'aspect le plus marquant de ma carrière politique en réalité. Le Sénégal est plus grand que les divergences politiques que nous pouvons avoir. Pour assurer tout le monde qu'il n'y aura pas de déchirure, il peut y avoir des divergences politiques programmatiques, mais pas de déchirure du pays. Le peuple sénégalais est plus grand que cela. Et je pense qu'aujourd'hui, je dois remercier d'abord le peuple sénégalais d'avoir porter la confiance sur un candidat que moi-même j'ai désigné et ensuite d'avoir renouvelé cette confiance en nous donnant cette majorité écrasante à l'Assemblée nationale et par anticipation en me désignant à la tête de cette institution. Désormais, mes énergies vont être concentrées à donner à cette institution-là le rôle et la place qui est la sienne.
1: Ousmane Sonko qui répond aux questions de Léa-Lisa Vesterov pour RFI et de Marc Perelman de France 24. Interview exclusive à retrouver en intégralité dans un peu plus d'une heure sur notre antenne et sur nos réseaux sociaux. L'actualité africaine également marquée par cette nouvelle flambée des cas d'Ebola dans l'est de la RDC. La province de l'Ituri concentre 95% des cas enregistrés selon Médecins Sans Frontières et 72 nouveaux cas ont été confirmés en 24 heures, ce qui porte le total à 782 cas confirmés pour 181 décès liés à la maladie, selon le dernier bilan des autorités congolaises. L'actualité internationale marquée également cette nuit par ces nouvelles frappes russes sur Kiev, des bombardements qui ont fait au moins 9 morts et qui ont endommagé l'un des joyaux de la capitale ukrainienne, à savoir la cathédrale de la Dormition de la Lore des Grottes, célèbre complexe orthodoxe qui est en feu. L'édifice est classé au patrimoine mondial de l'UNESCO. Un incendie s'est déclenché sous les toits de l'édifice, c'est ce qu'a déclaré le maire de Kiev, Vitali Klitschko, sur le territoire russe. Cette fois-ci, une attaque de drones ukrainiens, elle fait 3 mort dans la région de Toula, à 200 km au sud de Moscou, selon le gouverneur régional. Une actualité décidément très riche ce lundi matin qui éclipserait presque la Coupe du Monde de football. Heureusement, Cédric d'Olivera est là pour une petite séance de rattrapage des matchs de la nuit. Bonjour Cédric.
5: Bonjour Martin.
1: Merci d'avoir gardé les yeux ouverts pour nous. Ça aurait quand même été dommage de rater le retour des éléphants en Coupe du Monde après 12 ans d'absence. Des éléphants qui ont repris leur marche en avant face à l'Équateur tout à l'heure.
5: Et oui, dans un match très accroché face à l'Équateur qui a touché deux fois la barre en première période avant de tomber sur un Yaya Fofana, le gardien ivoirien très solide. Mais les éléphants ont mieux fini le match dans le siège de l'insaisissable Yann Diomandé, homme de la rencontre. Mais c'est Amad Diallo, remplaçant, qui a marqué le but décisif à la 90e minute. 1-0 donc, c'est bien parti Martin pour les Ivoiriens qui joueront l'Allemagne samedi à Toronto. La Mannschaft qui a étrié les pauvres joueurs de Curaçao 7-1, c'était hier. Dans le groupe F, autre carton pour la Suède qui n'a laissé aucune chance à la Tunisie, 5-1. Alexander Isak et Gyökeres ont marqué, mais le grand monsieur de ce match, c'est Yassine Ayari, 22 ans, auteur d'un doublé qui aurait pu jouer pour les Aigles de Carthage puisque sa mère est tunisienne. Il n'a pas célébré ses buts, Yassine Ayari. La Suède prend la tête du groupe après le match nul spectaculaire entre les Pays-Bas et le Japon, 2-2. Match nul logique entre les deux équipes.
1: Merci beaucoup Cédric d'Oliveira. Cédric d'Oliveira, on vous retrouve dans une 1h30 pour les échos de la coupe. Et puis un dernier petit mot pour vous dire que les épreuves du baccalauréat débutent aujourd'hui en Côte d'Ivoire comme en France. En France, plus de 500 000 élèves vont plancher ce matin sur leur copie de philosophie. La France, où le ministre de l'Éducation affirme qu'il ne souhaite plus que les épreuves du bac soient organisées l'après-midi en raison du réchauffement climatique. Voilà, c'est la fin de ce journal. Je vous laisse avec André Mélard pour RFI Matin.
6: Merci beaucoup Martin Guez, RFI. À Paris, il est 7h11. Prochain journal dans 20 minutes et à la une, le quatrième épisode de l'enquête Mozambique expose de signer RFI avec un consortium de journalistes, le tout coordonné par Forbidden Stories. C'est à écouter dans le journal aujourd'hui. On parle violence d'État, persécution politique et une impunité totale dénoncée par les organisations de la société civile. Comme d'habitude, vous retrouvez aussi cet épisode sur notre site rfi.fr. Et n'oubliez pas également ce matin notre grand invité international, Ousmane Sonko, ex-premier ministre sénégalais, actuel président de l'Assemblée nationale. Ce sera à écouter à 6h20, heure de Dakar, 8h20, heure de Paris. Et d'abord, revenons sur ce protocole d'accord approuvé par l'Iran et les États-Unis. C'était cette nuit annoncé donc par le Premier ministre pakistanais, un protocole d'accord qui doit encore être signé vendredi, le 19, et donner lieu ensuite à des négociations sur 60 jours. Un accord de paix définitif, c'est ce qu'il y aura à la fin de ces négociations. Normalement, en tout cas, tout cela après 4 mois de guerre entre Iran, États-Unis, mais aussi Israël et Liban, et après un week-end meurtrier, de nouvelles menaces. Voilà, tout cela, on en parle très largement ce matin avec Abla Jounaïdi du service international d'RFI. Bonjour Abla.
7: Bonjour.
6: Et avec Sébastien Boussois, notre invité, chercheur spécialiste du Moyen-Orient à l'Institut géopolitique.
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11: Bonjour à tous et bienvenue sur Radio de la Save pour un tout nouveau rendez-vous de Chut, on écoute la télé, la quotidienne. Et je vous souhaite un bon réveil et surtout un bon début de semaine. J'espère que vous allez passer un bon moment avec nous. On va dérouler ensemble le plateau télé de votre soirée de ce lundi. On va parler de l'infomédia, évidemment du jour. Et puis on va également vous réveiller avec l'actualité des tournages en France cette semaine. Alors c'est parti.
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11: Allez, on démarre tout de suite votre soirée télé avec TF1 qui va proposer le film Camping ce soir, le 1, avec Franck Dubosc évidemment sur les traces des vacances de Patrick Chirac pour notre plus grand plaisir. Sur France 2, Meurtre Paradis avec l'avant-dernier épisode de la saison 15, c'est le 7e. Ce soir sur France 3, L'aile ou la cuisse qui va vous être proposée avec Louis de Funès et Coluche. Et puis sur Canal+, c'est le tout début de la série britannique La Ville nous appartient avec les deux premiers épisodes de la saison. saison 1. Sur France 4, les victoires du jazz par Manu Katché. Et puis sur M6, ce soir, bien sûr, c'est la Coupe du Monde de football. Et à partir de 20h50, c'est le match Belgique face à l'Égypte. Et à partir de minuit, l'Arabie Saoudite face à l'Uruguay. Et puis ce soir, sur Arte, ça sera Miss Daisy et son chauffeur. Tandis que W9 proposera le film Hypnotique. Sur LCP, Mères ruraux à l'épreuve du réel, un documentaire de Laurent Luteau. Et puis TMC proposera Harry Potter et les reliques de la mort. Première partie. Sur Gulli, les parcs d'attractions préférés des Français présentés par Camille Serre. Et puis TFX proposera Appel d'urgence présenté par Hélène Manarino. Sur Sister, c'est Kaamelott. Et sur RMC Découverte, ce soir, Toulon, la base au techno top secrète. Un documentaire d'Alex Gary. Et puis notre coup de cœur de ce lundi soir, il va à France 5, une fois n'est pas coutume, au magazine Le Monde de Jamy, présenté par Jamy Gourmaud. De feu extrême en France, sommes-nous tous prêts? Jamy Gourmaud va enquêter sur les risques d'incendies géants en France, comme celui qui a ravagé l'Aude lors de l'été 2025, et sur la façon surtout de les anticiper, un numéro très instructif qui explore des solutions.
7: C'est l'un des plus grands incendies qu'ait connu la France depuis les années 1950. Il a démarré ici, le 5 août 2025, au cœur du massif des Corbières, dans l'Aude. Les flammes ont détruit plus de 11 000 hectares, plus que la superficie de Paris. 11 000 hectares, c'est énorme. C'est ce qui brûle en moyenne chaque année sur l'ensemble du territoire français. Dans l'Aude, le feu a ravagé cette surface en 5 jours seulement. Ici, on l'a baptisé l'ogre des Corbières. Comment le feu a-t-il pu prendre une telle ampleur? Avec le réchauffement climatique, des incendies hors normes, comme celui-ci, vont devenir plus fréquents à l'avenir. Sommes-nous prêts à y faire face?
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11: Et dans l'infomédia de ce lundi, Camping Paradis fête cette année ses 20 ans. La série revient donc dès le 29 juin sur TF1. Camping Paradis, c'est près de 100 soirées inédites. C'est près de 200 guests qui se sont succédés au sein des épisodes. Un décor en plein air de 2 hectares, 16 jours de tournage pour chacun des épisodes et 4 épisodes délocalisés lors d'une randonnée en Corse, en sport d'hiver à Morzine ou encore un mariage à la Réunion ou des vacances au Maroc. Lors de cet inédit, c'est la semaine de Xavier Tom lui a confié l'animation d'un atelier mixologie et création de cocktails. Honoré et stressé, comme d'habitude, notre barman se jette corps et âme dans ses missions dont rien ne saurait le détourner sauf un cataclysme imprévu comme le retour d'Amandine, son ancien grand amour. Parallèlement, Tom accueille Théo, un adolescent devenu paraplégique à la suite d'un accident. Heureusement, le hasard fait parfois bien les choses, marque le kiné Théo, qu'il adore, et dans le bungalow voisin. Mais est-ce vraiment une coïncidence? Quant à Monsieur Parisot, on peut compter sur lui pour jouer au chien dans le jeu de quilles. Comme d'habitude, amoureux d'Amandine et Xavier. Ça va pas être triste, je peux vous dire. Les 20 ans de Camping Paradis, ça démarre dès le 29 juin sur TF1.
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11: Et dans l'actualité des tournages, aujourd'hui sur un format de 4 fois 52 minutes, la mini-série La Petite, écrite par Emmanuel Michaud et réalisée par Antoine Garceau. Le tournage a débuté le 8 juin dernier en région Grand Est. Programmation la saison prochaine sur les antennes du groupe France Télévisions. Histoire de Marine, 21 ans, la vie devant elle, un bébé à élever, est retrouvée morte chez elle dans cette petite ville où la victime a grandi. C'est la sidération. Chloé, gendarme tout juste mutée, prend la tête de l'enquête. Malgré les réticences de son équipe, elle décide de se pencher sur l'entourage de la victime. On lui dit qu'ici tout le monde se connaît, pourtant personne ne parle. Alors qui a bien pu assassiner celle qu'on surnommait encore hier la petite? Pauline Parigot qui joue le rôle de Chloé Carvan, ou encore Bruno Solo, Michael Abitboul, Marie Desnarnaud, Rod Parado et Adrien Holm sont au casting de cette mini-série. Et puis en tournage à Grasse et sa région pour TF1 Hors Cadre, une comédie dramatique de 2 fois 45 minutes écrite par Jarry, Clotilde Jamin et Armand Robin. Arnaud Lemort réalise cette fiction unitaire avec Jarry, Elodie Pou ou encore Alexandre Brasseur et Marianne James. L'histoire d'Éric, éducateur aussi brillant qu'ingérable, est envoyé dans le sud pour s'occuper de Thomas, un jeune amputé qui refuse de se reconstruire depuis son accident. Éric va alors tenter des méthodes aussi extravagantes qu'inattendues pour l'aider. Entre échecs, humour et provocation, une relation fragile finit par émerger, mais l'arrivée de sa fille Tess va bouleverser l'équilibre d'Éric. Celui qui répare les autres devra enfin affronter ses propres failles.
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11: Allez, on va terminer comme chaque jour par les anniversaires de stars. On va souhaiter un joyeux anniversaire à l'humoriste Iliès Jadel qu'on retrouvera bientôt au cinéma dans Tombé du Ciel qui fête aujourd'hui ses 28 ans. Joyeux anniversaire à Gwendal Marimoutou, le chanteur fête aujourd'hui ses 31 ans. Joyeux anniversaire à Aurélie Vanet qu'on retrouve en ce moment dans Ici Tout Commence qui fête ses 43 ans. Et on va souhaiter un joyeux anniversaire également à l'actrice Poppy Montgomery qui fête ses 54 ans.
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11: Et pour rester connecté avec nous, eh bien, vous pouvez bien sûr vous connecter sur notre site internet onécoutelatélé.com. Vous avez également à votre disposition nos réseaux sociaux Facebook et Instagram où vous pouvez nous retrouver en pianotant simplement Chute On Écoute La Télé. Et vous pouvez aussi nous retrouver via notre application pour Android Chute On Écoute La Télé que vous pouvez télécharger pour écouter nos émissions. Je rappelle que les rendez-vous de Chute On Écoute La Télé sur Radio de la Save, c'est du lundi au samedi à 7h10 et 18h10 et qu'aujourd'hui c'est lundi et que vous avez la grande hebdo de Chute On Écoute La Télé de 14 à 15h pendant une heure. Nous allons vous accompagner pour décortiquer l'actualité culturelle de la semaine avec tous nos invités. Un rendez-vous évidemment à ne pas rater. Alors je vous laisse en bonne compagnie avec toute l'équipe de votre radio. Une bonne matinée à l'écoute de nos programmes et je vous retrouve donc tout à l'heure à 14h pour le grand rendez-vous de Chute On Écoute La Télé, l'hebdo. A tout à l'heure.
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1: Vendredi 19 juin, le café associatif Le Petit Montaigu vous invite à sa fête de la musique. Ouverture à partir de 17h et présence du groupe The Tube Toaster dès 20h sur le parvis de la mairie. Restauration sur place. Le comité des fêtes de Bellegarde-Sainte-Marie organise le samedi 20 juin la fête de la musique. Pour cette occasion, Bellegarde-Sainte-Marie passe en mode pop-rock. De Blondie à Téléphone, retrouvez les tubes qui ont bercé votre jeunesse. Ambiance électrique avec un solo de batterie, quelques riffs de guitare et un concours improvisé d'air guitare. Ouverture à 19h30 avec karaoké et

0: qui s'associe pour un concert caritatif au profit de l'association ELA à 20h30 à l'église de Brax. Participation libre mais souhaitée. Plus d'informations par mail à foyerrural.brax@gmail.com. Concert caritatif le samedi 20 juin organisé par les chorales du foyer rural de Brax. Bourse au disque, vinyle, CD, DVD, cassette. Le samedi 20 et dimanche 21 juin, de 9h à 18h à l'abbaye Sainte-Marie du Désert, à Bellegarde-Sainte-Marie. C'est organisé par le disquérologue. 50 000 vinyles à prix réduit. Informations au 06 87 80 75 39 ou bien sur le site internet www.disquerologue.com. L'entrée est gratuite. Bourse au disque, vinyle, CD, DVD, cassette, samedi 20 et dimanche 21 juin, de 9h à 18h à l'abbaye Sainte-Marie du Désert. Les 20 et 21 juin, le moulin de Brignemont fête ses 30 ans de farine. Un week-end festif, convivial et gourmand, placé sous le signe du terroir et du partage. À partir de 10h, ouverture du marché avec producteurs locaux et également les producteurs révélés dans l'émission L'amour est dans le pré. Tout au long de la journée, animation musicale et de nombreuses activités pour petits et grands, telles que la visite du moulin, une mini-ferme, balade à poney, exposition de tracteurs et de voitures, ainsi que de nombreux ateliers, sans oublier la fête de la musique le dimanche 21 juin. Accès et parking gratuit sur le site, buffet et buvette sur place. Venez fêter les 30 ans de farine du moulin de Brignemont le week-end du 20 et 21 juin. Dimanche 21 juin, journée sport insolite à la base de loisirs de Boucone. De 13h30 à 17h, un après-midi de découverte, de partage et de discipline novatrice. C'est entièrement gratuit et ouvert à toutes et tous. L'occasion d'explorer les installations de la base tout en s'essayant des activités originales encadré par les associations du territoire local. Au programme sarbacane, disc golf, pickleball, spikeball, netball, softball, ainsi que des activités avec le club canin de Boucone. Retrouvez toutes les informations au 05 61 85 40 10, 05 61 85 40 10 ou bien sur le site internet www.boucone.fr. Dimanche 21 juin, journée sport insolite à la base de loisirs de Boucone.
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2: Elles ont vécu dans le Gers, elles ont marqué leur époque, et pourtant, leurs noms n'apparaissent presque pas dans les livres d'histoire locale. Une musicienne, une résistante, une avocate, une élue, une femme contrainte d'avorter à une époque où c'était illégal, les archives départementales du Gers ont décidé de leur redonner la place qu'elles méritaient avec une exposition, une carte du matrimoine et une série de podcasts. C'est pour raconter tout ça que Distorsion a poussé les portes des archives.
3: Nous écoutons Monsieur Pascal Genest, directeur des archives.
4: Mettre en valeur les Gersoises pour une institution patrimoniale et culturelle comme la nôtre, c'est aussi s'intéresser à la question du matrimoine. Et j'ai souhaité au départ du projet qu'on puisse matérialiser cette notion à travers la cartographie, en établissant une carte du matrimoine gersois pour que chaque figure féminine locale soit rattachée à un lieu de vie, sa commune. La compagnie théâtrale La Langue Écarlate travaillait aussi sur cette problématique de la mémoire des femmes et nous nous sommes très vite associés pour créer ce projet d'une exposition qui est à la fois visuelle mais aussi sonore.
2: Les retrouver dans les archives a demandé un vrai travail de fouille, dans des fonds où les femmes sont elles aussi largement sous-représentées.
4: On pouvait s'appuyer d'emblée sur le dictionnaire biographique des figures gersoises qu'a publié la Société archéologique il y a une quinzaine d'années et qui fait référence. Mais sur l'ensemble des notices, il n'y en a pas beaucoup qui concernent les femmes, ce qui montre bien qu'elles ont souvent été les oubliées de l'histoire. Lorsque les 5 personnages ont été identifiés, nous avons appliqué une méthodologie de recherche dans les fonds conservés aux archives départementales et La Langue Écarlate s'est emparée d'un moment de vie de ces femmes et a transformé la matière archivistique brute en récit sonore qui donne chair et voix à ces personnages. Et ce travail artistique nous intéressait beaucoup car il permettait une forme de réincarnation de ces femmes du passé qui semblent encore nous parler aujourd'hui et nous transmettre un message dans une démarche à la fois d'égalité mais aussi de reconnaissance.
2: Cette exposition change aussi le regard sur les archives elles-mêmes, un lieu que beaucoup imaginent encore fermé, poussiéreux, réservé aux spécialistes.
4: Alors je pense qu'une exposition comme Ouvrir la voie transforme l'image que peuvent traîner les archives départementales, souvent vues comme un lieu secret, peu accessible. Et je crois qu'en traitant des sujets de société qui parlent aux Gersois, l'immigration italienne, le rugby, les femmes, on change le regard des archives départementales qui peuvent être vues aujourd'hui comme la maison de la mémoire et de l'histoire locale, ouverte à tous les Gersois et à toutes les Gersoises.
2: Ce numéro de 180 secondes a été réalisé par Radio Distorsion dans le cadre d'un partenariat entre la Fédération Régionale des Radios Associatives et la région Occitanie-Pyrénées-Méditerranée.
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2: L'heure de retrouver Martin Guez pour le journal. Martin, à la une, cette première étape qui suscite félicitations, mais critique aussi cet accord trouvé dans la nuit entre l'Iran et les États-Unis.
4: Des félicitations venues de l'ONU et de l'Union européenne, des critiques venues d'Israël, notamment de la frange la plus extrême du gouvernement de Benjamin Netanyahou, qui ne veut pas d'un accord introduisant un arrêt des combats au Liban, un protocole d'accord qui doit être scellé ce vendredi à Genève et qui a été très long à obtenir, comme on le verra dès le début de ce journal. Ce sera ensuite à Bruxelles, où l'Europe applaudit le vieux continent, qui n'a jamais vraiment eu son mot à dire depuis le début de la guerre le 28 février dernier entre l'Iran et les États-Unis. Une autre guerre partie, elle, pour durer en Ukraine cette fois-ci, nouvelle nuit de bombardements massifs de la Russie. L'un des symboles de la capitale ukrainienne, la cathédrale de la Dormition de la Lorde des Grottes, est en feu. Nous retrouverons notre correspondante dans un instant. Et puis enfin, après les entrées réussies de l'Allemagne, de la Suède et de la Côte d'Ivoire, l'Espagne débute le mondial tout à l'heure avec

0: des dossiers. Et le moins que l'on puisse dire, c'est que cet accord s'est fait attendre.
1: Ouais, il s'en est fallu de peu pour qu'il échoue à voir le jour. Hier encore, les frappes israéliennes se poursuivaient au Liban, tandis que l'Iran menaçait de riposter, une situation qui a provoqué la colère de Donald Trump, impatient d'annoncer un accord historique. C'est finalement le Pakistan, ce lundi, principal médiateur, qui a confirmé l'aboutissement des discussions. Selon les premières informations, le texte prévoit une cessation des hostilités sur l'ensemble des fronts, vous l'avez dit, y compris au Liban, où plus de 3700 personnes ont été tuées depuis le mois de mars.
0: Et autre point majeur, Abla, la réouverture du détroit d'Ormuz.
1: Axe stratégique pour le commerce mondial de l'énergie, elle pourrait intervenir dès vendredi, même si les modalités restent à définir, notamment les moyens de sécuriser le passage des navires. Autre question sensible, le programme nucléaire iranien et les stocks d'uranium hautement enrichi. Washington affirme que Téhéran renonce à l'arme nucléaire et conditionne à cet engagement une levée progressive des sanctions visant le pays. Mais en fait, l'essentiel reste à négocier. Une période de 60 jours doit s'ouvrir à la fin de la semaine destinée à régler les détails techniques. Un délai très court au regard des précédentes discussions sur le nucléaire qui avaient duré des années. Et en Iran comme en Israël, les opposants à une entente restent nombreux, tous susceptibles de faire dérailler ce processus.
0: Merci beaucoup, Abla Jounaïdi. Concernant le Liban, le président français Emmanuel Macron a appelé ce matin à un cessez-le-feu robuste et durable. Alors que la frappe israélienne hier sur le sud de Beyrouth a fait 3 morts, le ministre israélien de la Sécurité nationale, Itamar Ben-Gvir, a lui déjà critiqué cet accord États-Unis-Iran et il a appelé à intensifier les opérations militaires au Liban. Un accord, en revanche, salué en Europe par le président du Conseil européen, notamment Antonio Costa, qui salue un protocole mettant fin à une guerre coûteuse. Le Royaume-Uni, la France, l'Allemagne et l'Italie se sont eux dit prêts à lever certaines sanctions visant l'Iran. Des Européens qui n'ont jamais été en première ligne dans ce dossier. Bruxelles, on retrouve notre correspondant Pierre Benazé. Pierre, les ministres des Affaires étrangères de l'UE sont ce lundi à Luxembourg pour leur réunion mensuelle. Ils se sont largement félicités de cet accord ce matin, dont ils n'ont été pourtant que spectateurs.
2: Effectivement, tous les pays accueillent cette nouvelle avec satisfaction, selon la chef de la diplomatie européenne. Kaya Kallas ajoute que des contacts étaient déjà en cours avec l'Iran, les États-Unis et les pays du Golfe pour proposer le savoir-faire européen, en particulier pour ce qui est des négociations nucléaires.
3: C'est une très bonne nouvelle et nous croisons les doigts pour que cela se concrétise véritablement vendredi, car tout le monde a besoin que le détroit d'Ormuz reste ouvert et que cette guerre cesse enfin. C'est donc une très bonne nouvelle et nous espérons que cela durera. Il s'agit de la première étape visant à rouvrir le détroit d'Ormuz avant de passer aux négociations sur des sujets cruciaux tels que la question nucléaire, mais aussi d'autres enjeux essentiels pour la stabilité et la paix dans la région.
2: Le ministre allemand des Affaires étrangères, Johann Wadepool, espère voir Ormuz rouvert bientôt. Son homologue français, Jean-Noël Barrot, rappelle qu'une mission navale européenne est déjà prête à sécuriser le détroit. L'attente est surtout la cessation effective des hostilités sur tous les fronts, en particulier au Liban. Et puis, l'ouverture de cette négociation globale sur le nucléaire, sur les missiles, sur la fin du soutien iranien aux milices de la région. Mais aussi, je cite, la liberté pour le peuple iranien de construire son avenir.
0: Merci beaucoup Pierre Benazé, en direct de Bruxelles sur RFI. À noter que les bourses asiatiques ont ouvert en forte hausse après l'annonce de cet accord et que les cours du pétrole ont plongé de 5%. On revient sur les grands points de cet accord et ce, encore à éclaircir avec notre deuxième édition spéciale. C'est à suivre juste après ce journal avec nos experts. Notre invité, le chercheur Thierry Coville, réuni autour d'André de Mellard. RFI, il est 10h06 à Kiev, la Russie, qui a lancé 70 missiles et plus de 600 drones sur l'Ukraine la nuit dernière, notamment contre des sites de l'industrie militaire de la capitale ukrainienne. C'est en tout cas ce qu'affirme l'armée russe. Kiev, où au moins 9 personnes ont été tuées cette nuit et où l'un des symboles de la ville est en feu, à savoir la cathédrale de la Dormition de la Lord des Grottes, célèbre complexe orthodoxe, édifice classé au patrimoine mondial de l'UNESCO. Un incendie s'est déclenché sous les toits de l'édifice. C'est ce qu'a déclaré le maire de Kiev, Vitali Klitschko. L'Ukraine, où l'on retrouve notre correspondante dans le pays, Emmanuel Chaz. Emmanuel, les images des flammes dévorant les dômes dorés de la cathédrale, font le tour du monde, symbole de ce nouveau déluge de feu venu de Russie.
4: Oui, tout à fait. C'est vraiment l'image qui hante les Ukrainiens depuis cette nuit. Ce site de la Lord des Grottes de Kiev, l'un des sanctuaires de la chrétienté orthodoxe, a été durement touché. Les flammes ont ravagé 800 mètres carré de la cathédrale de la Dormition et endommagé d'autres bâtiments du site, un site qui date du XIe siècle. Les dégâts sont inestimables et pour Volodymyr Zelensky, il s'agit tout simplement du plus grand crime contre la culture chrétienne commis par la Russie. En réaction de ces frappes, Kiev souhaite une réponse forte en action plutôt qu'en mots de la part de ses partenaires, alors que sur le site ce matin, les pompiers sont toujours à l'œuvre.

0: Cette nuit, ils ont également payé un lourd tribut lors de ces attaques qui n'ont pas non plus épargné la ville de Kharkiv, touchée par des missiles. 5 pompiers ont été tués et au moins 5 autres blessés lors d'une seconde attaque alors qu'ils intervenaient sur un feu causé par une bombe russe. Cette pratique de double frappe qui consiste à attendre l'arrivée des secours pour lancer une seconde salve d'explosion afin de causer un maximum de dégâts humains constitue une énième violation du droit international par la Russie.
1: Merci beaucoup, Emmanuelle Chaz, correspondante de RFI en Ukraine. Le président ukrainien Volodymyr Zelensky qui appelle, lui, les pays du G7 à une réponse décisive après ces frappes russes, alors que le sommet du G7 s'ouvre ce soir à Évian, en France. Dans l'actualité africaine de ce lundi, le nombre de cas d'Ebola revu à la hausse en RDC, il est désormais de 782, soit 72 cas supplémentaires en 24 heures, l'une des plus fortes augmentations en une seule journée depuis le début de l'épidémie, il y a tout juste un mois. Le nombre de décès, lui, de 181, selon le dernier rapport du gouvernement congolais. L'Ituri qui concentre 95% des cas enregistrés selon MSF. Nous y reviendrons dans une vingtaine de minutes dans la prochaine édition d'Afrique Matin. Nous reviendrons aussi sur le 4e épisode de notre enquête sur le Mozambique, coordonnée par le collectif Forbidden Stories, à laquelle RFI a participé. Retour notamment ce matin sur la multiplication des disparitions d'opposants dans le pays. Et puis enfin, on termine par la Coupe du Monde de football. Une nuit prolifique sur les terrains. Victoire 5-1 de la Suède face à la Tunisie. 7-1 même pour l'Allemagne contre Curaçao. Un seul but a suffi au bonheur de la Côte d'Ivoire, vainqueur 1-0 de l'Équateur. Et ce soir, l'Espagne, championne d'Europe, fait son entrée en lice face au Cap-Vert avec une star sur une jambe, Lamine Yamal, espoir de tout un pays, mais toujours incertain avant d'affronter les Requins Bleus, Victor Messistrano.
2: Pendant la séance de veille de match, ils sont quelques-uns à patienter devant l'entrée du centre d'entraînement. Ce garçon de 10 ans porte le maillot floqué du numéro 19 espagnol et arbore la même teinture blonde.
3: J'essaie de rencontrer Lamine Yamal. C'est mon idole, j'espère être comme lui plus tard.
2: Très attendu pour la première Coupe du Monde de sa carrière, le prodige de 18 ans n'a plus joué depuis sa blessure à la cuisse en avril. L'attaquant Ferran Torres livre de bonnes nouvelles de son coéquipier du Barça.
4: Il va très bien, de ce que j'ai compris, il est quasiment à 100%. Lamine est très important pour nous, donc ça nous fait plaisir. Je ne sais pas s'il va jouer, on verra.
2: Effectivement, il a l'air en forme, souriant. Lamine Yamal participe à l'entraînement sans gêne apparente. Journaliste au quotidien Marca, Miguel Angel Lara pense toutefois qu'il ne jouera pas ce premier match, mais ne s'en inquiète pas.
5: Un chiffre montre que sans Lamine Yamal et Nico Williams, l'équipe ne perd pas. Bien sûr, c'est un joueur de classe mondiale et je pense que s'il n'est pas complètement remis, il ne jouera pas.
2: Et notamment l'avant-centre en pleine forme dont devra se méfier le Cap-Vert, Mikel Oyarzabal, auteur de 13 buts lors de ses 13 dernières sélections. Victor Missistrano, Atlanta, RFI.
1: Et Espagne-Cap-Vert, ce sera à suivre sur l'antenne Afrique de RFI. Rendez-vous à 16h, temps universel. Moi, je vous laisse avec André de Mellard pour la suite de RFI Matin.
6: Merci beaucoup, Martin Guez. 9h10 à Paris.
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6: Alors, que dire de ce...
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1: Bienvenue sur les ondes de Radio de la Save dans votre émission Au cœur de l'essentiel. Je m'appelle Nathalie, je suis médium énergéticienne et je vous accompagne chaque semaine dans la découverte des énergies du tarot et des oracles pour les 12 signes du zodiaque. Que vous cherchiez une réponse, un coup de pouce ou juste un moment pour vous, ces tirages sont là pour vous guider. Alors c'est parti, on mélange les cartes et on découvre ensemble les messages de la semaine. Bonjour à toutes et tous, je suis ravie de vous retrouver pour ce nouvel épisode au cœur de l'essentiel. Nous allons découvrir ensemble les énergies de la semaine pour les 12 signes du zodiaque. Faites preuve de discernement, il s'agit de tirages généraux, de guidances générales qui ne pourront pas parler à tout le monde. Prenez uniquement ce qui résonne et laissez le reste. Pensez également à écouter les énergies de vos signes ascendants et de vos signes lunaires pour compléter les énergies de vos signes solaires. Cette semaine, en plus du tarot, j'ai tiré une carte dans l'oracle des Médéores et, comme d'habitude, une petite breloque divinatoire pour compléter chacun des signes. Ceci étant dit, nous débutons ces tirages par le signe des Gémeaux qui fête leur anniversaire cette semaine. Joyeux anniversaire à vous les Gémeaux. Dans le tarot, l'arcane majeur numéro 6, celui des amoureux, qui parle de faire un choix, de s'écouter, de prendre la bonne direction et d'arrêter de refouler ou de reculer ou bien de reporter une décision importante que vous avez ou que vous savez que vous devez prendre. Le choix qui est à faire vous demande d'être en accord avec vos idéaux, votre manière de voir les choses, la situation et d'arrêter de se mentir, bien de s'oublier dans cette situation. Le moment est venu de se lancer, de faire un choix. On vous dit que vous savez exactement de quoi il s'agit, qu'un changement va s'opérer suite à cette décision, que peut-être c'est ce que vous redoutez, mais vous savez de quoi il s'agit, vous connaissez la réponse à vos interrogations face à cette situation et vous êtes accompagné dans ce changement, n'en doutez pas. Quant à la carte oracle, elle parle de la rupture avec vous-même, la rupture avec ce que vous désirez au plus profond de vous. Ici, il faut vous reconnecter à vos besoins, à vos envies, à votre propre vision des choses. Et pour certains, il s'agit justement d'enclencher une rupture, une séparation avec un emploi, avec un groupe de personnes ou bien avec un partenaire amoureux. Vous savez que cela reste inévitable et qu'il faudra à un moment donné cesser de reporter l'échéance. Quant à la breloque du flocon de neige, elle parle de froid d'hiver, donc de quelque chose qui est gelé ou qui va se terminer. Elle fait également référence à une période de 3 mois qui peut vous donner une temporalité face à ce changement qui s'amorce pour vous les Gémeaux. Nous continuons ces tirages avec le signe des cancers. Dans le tarot, l'arcane majeur numéro 16 est celui de l'étoile, qui est porteur de bonnes nouvelles, d'évolution positive. Et c'est en lien avec une situation ou bien une relation qui a pu vous porter souci, avec des blessures encore bien présentes, une situation qui traîne en longueur, j'entends, une décision qui n'a pas été encore prise, un choix à faire. Et les énergies actuelles sont vraiment propices à vous accompagner dans ce changement. On vous dit de ne pas vous précipiter pour autant. Vous êtes dans une phase d'évolution, il faut accepter de ralentir le rythme, il faut faire preuve de patience pour justement aboutir au résultat souhaité. Ne vous précipitez pas et gardez espoir car l'évolution arrive prochainement. Et la carte oracle parle de l'année en cours, donc ce qui présage que d'ici la fin de l'année 2026, vous aurez choisi cette nouvelle direction, vous aurez pris les bonnes décisions. Et d'ici là, soyez bienveillant, bienveillante envers vous-même, ne vous précipitez pas, ne vous bousculez pas. Et surtout, j'entends pour certains arrêter de vous prendre la tête, les cancers. Quant à la breloque de la roue, elle vient confirmer ce changement de direction. Elle vous demande d'élaborer des plans avant de prendre une décision et d'enclencher le mouvement dès que vous vous sentirez prêt, prête, les cancers. Allez, nous poursuivons avec le signe du lion dans le tarot, le 2 des deniers, qui symbolise le fait de s'adapter. Je pense que vous avez actuellement un planning peut-être un peu chargé, des responsabilités qui s'accumulent, des tâches du quotidien qui vraiment prennent de l'ampleur, mais vous arrivez apparemment à concilier tout ce que vous avez à gérer. Vous arrivez apparemment à jongler, et même si parfois la fatigue peut se faire sentir, on sent que vous êtes motivé pour atteindre votre objectif, et j'entends pour faire fructifier un projet, une relation, une situation qui compte beaucoup pour vous. Donc poursuivez vos efforts. Il y a pour certaines une célébration, quelque chose qui va arriver au terme de cette phase intense, peut-être l'aboutissement d'un projet ou bien la concrétisation d'une relation. J'entends aussi pour certaines. Et la carte oracle de la famille et des proches vient renforcer cette notion aussi de communauté, ce qui vous anime actuellement et que vous vous efforcez de mettre en place, de conclure, et peut-être en lien avec vos proches, le foyer. Il y a peut-être un choix à faire, une direction à prendre. C'est pour ça que vous vous affairez peut-être au quotidien pour trouver le bon équilibre et l'issue la plus adaptée à votre rythme, à vos envies et à vos besoins, les lions. Et la breloque de la plume vient confirmer, quant à elle, que vous êtes guidé, accompagné dans votre situation actuelle et que vos beaux prières seront bientôt exaucés. Nous poursuivons avec les signes de la Vierge dans le tarot, l'arcane majeur numéro 21, celui du monde, le dernier des arcanes majeurs qui symbolise l'aboutissement de quelque chose, le fait de devoir tourner une page et de démarrer quelque chose de nouveau, de différent. Et pour écrire cette nouvelle page blanche, on va vous demander de faire un choix, de vous centrer, de vous concentrer sur une voie et de prendre en compte tous vos besoins les plus intimes, les plus vitaux, j'entends, pour certaines. Quant à la carte oracle de l'enfant intérieur, elle fait référence à la créativité, à la joie de faire, d'être dans l'instant présent. Pour certaines, je ressens que peut-être vous avez trop de cette énergie par moment, ce qui fait que vous pouvez vous éparpiller. Et on vous demande ici de lâcher prise par rapport à ce trop-plein d'idées, ce trop-plein de motivation. Concentrez-vous sur un objectif à la fois et tout se passera au mieux pour vous, les Vierges. Et la breloque du masque de carnaval parle de tromperie, de personnes fausses. Elle vous invite à être attentif aux personnes que vous côtoyez dans ce que vous mettez en place et ne vous laissez pas influencer par les personnes de mauvaises intentions. Nous continuons avec les signes de la Balance et dans le tarot, le 8 des épées qui symbolise le ralentissement et la sensation d'être bloqué dans une situation, dans une démarche. Et je ressens que c'est parce que vous n'avez pas encore toutes les informations en votre possession. Du coup, vous avez l'impression d'avancer à l'aveugle, d'avoir les yeux bandés et de ne pas savoir justement où vous mettez les pieds ou la direction à prendre dans une multitude de possibilités. Le conseil ici est de vous poser pour essayer de réfléchir, d'avoir une période d'introspection sur vos besoins, vos envies et surtout ensuite de passer à l'action, de prendre une décision, quelle qu'elle soit, d'enclencher en tout cas le mouvement. Même si vous avez encore des craintes, des appréhensions, ce qui se joue actuellement peut être délicat, stressant, mais c'est pour vous apporter du mieux et vous permettre d'évoluer vers autre chose de plus compatible avec ce que vous êtes actuellement, les Balances. Et la carte de la perle de stagnation dans l'oracle vient renforcer cette notion, ce ressenti de ne pas avancer. On vous dit qu'il y a quelque chose à couper, vous devez faire le deuil d'une situation, cela demande de la force, du courage et si vous arrivez à calmer ce mental trop présent, cette roue qui tourne dans votre tête, vous pourrez enfin prendre le bon choix et la bonne direction. Quant à la breloque du chat, elle parle d'indépendance, d'aventure et de courage. Faites davantage preuve d'intuition, écoutez cette petite voix intérieure d'ailleurs, elle saura vous guider au bon endroit, les balances. Allez, nous poursuivons avec le signe des scorpions dans le tarot, le cavalier des coupes, qui symbolise l'action de porter ses idées, ses envies, ses idéaux à bout de bras dans une situation, dans une démarche. Alors, le cavalier des coupes, ce n'est pas celui qui avance le plus rapidement, il est plutôt lent dans sa progression, dans son évolution. Et tout se joue au niveau émotionnel, au niveau relationnel aussi. Vous avez l'impression peut-être de ne pas forcément avancer aussi rapidement que vous le souhaitiez, ou bien qu'une situation, qu'une relation stagne. Ici, vous devez prendre le temps d'affiner vos ressentis, vos besoins, vos envies, avant de prendre un nouveau chemin, une nouvelle route, et de laisser de côté aussi certains sentiments, certaines émotions, telles que la jalousie, qui peuvent peut-être vous bloquer dans un choix à faire, dans une direction à prendre, parce que vous êtes trop ancré justement dans le passé. Quant à la carte oracle, celle de l'apaisement des émotions, elle confirme que vous avez besoin de faire le point sur ce qui compte pour vous et de faire le lien entre vos émotions, ce que vous ressentez et ce qui se joue à travers justement cette manifestation. Est-ce que cela parle de peur, de blocage ou de blessures encore profondément ancrées qui demandent à être libérées et nettoyées, les scorpions? Quant à la breloque de la brosse à dents, elle vous invite à prendre soin de vous et à garder confiance en vous. Nous poursuivons avec les signes du Sagittaire et dans le tarot, l'arcane majeur numéro 11, celui de la justice, qui symbolise l'équilibre. Un choix ou une direction va être prise cette semaine, et cela est en lien avec un éveil, un réveil, j'entends, quelque chose qui vous met en émoi et pour lequel vous ne pouvez pas résister, que ce soit une activité, un projet ou bien une relation. Vous prenez les responsabilités, vos responsabilités, pour faire en sorte de répondre à cet appel et de mettre tout en œuvre pour y apporter la réussite. Et justement, en parlant de réussite, la carte oracle parle, elle, effectivement, de victoire. Un pas est franchi cette semaine. Vous montez d'un grade, d'un cran, j'entends, pour aller vers davantage de complétude, d'épanouissement et d'abondance en tout genre. C'est peut-être aussi pour certains, surtout en lien avec le domaine professionnel, mais pas que. Un déménagement peut être aussi en projet pour justement aller au plus profond de ce changement qui s'opère pour vous, les Sagittaires. Prise de décision donc pour aller vers du mieux, vers davantage de joie et d'équilibre. Quant à la breloque de la tortue, elle fait référence à la patience, la longévité et le temps qui passe. Un rappel pour certains, certaines, qu'il vous aura fallu du temps pour atteindre ce cap, cet objectif, et qu'il vous faudra sûrement aussi avoir encore de la patience pour mener à bout ce projet. Mais en tout cas, vous êtes sur les rails, les Sagittaires, n'en doutez pas. Nous poursuivons avec les signes du Capricorne dans le tarot, le 3 des épées, qui est en lien avec des tensions, de la tristesse, peut-être une humeur un peu maussade cette semaine. Pour moi, c'est en lien avec le manque, peut-être le manque de moyens, avec aussi peut-être un manque affectif pour certains, certaines. Ici, vous avez la sensation de ne pas recevoir à la hauteur de ce que vous méritez, de ce que vous avez engagé. Peut-être que vous trouvez aussi que les choses prennent du temps à se mettre en place dans un projet, une activité ou bien une relation. On vous dit qu'il faudrait être patient, mais que le résultat va arriver avec une évolution pour moi dans les prochaines semaines. Effectivement, la carte oracle parle de réponses qui tardent, mais c'est parce que vous êtes dans une phase de transformation, les Capricornes, et c'est pour cela que des fois les émotions peuvent faire un petit peu le yo-yo. Soyez patient et bienveillant envers vous-même, privilégiez dans tous les cas la communication, soyez bien aussi à l'écoute de vos rêves, car vous pourriez recevoir des messages qui vont vous éclairer sur la situation que vous traversez actuellement et vous apporter un soutien, en tout cas peut-être une piste de progression et d'évolution. Et soyez également à l'écoute de votre santé, de votre énergie. Vous avez besoin de vous poser, vous avez vécu peut-être de grands changements ces derniers temps. Prenez le temps de ralentir et de vous reposer cette semaine si vous le pouvez. Quant à la breloque de l'éléphant, elle fait référence à la sagesse, à l'expérience et à la suppression des obstacles. cycle et c'est un gage d'évolution positive. Essayez donc de lâcher prise cette semaine et faites de votre bien-être une priorité, les Capricornes. Nous poursuivons avec les signes du Verseau dans le tarot, le 6 des bâtons, qui est en lien avec le fait de poursuivre ses efforts. Certaines, vous devez défendre encore votre point de vue, votre objectif ou bien la manière d'appréhender une situation ou une position, que ce soit au niveau professionnel, relationnel. Pour moi, c'est aussi en lien avec le fait d'avoir un mental peut-être un peu trop agité ou de ne pas savoir prendre une certaine décision ou aussi pour certains de manquer de communication efficace. La situation peut stagner car il y a ici quelque chose à nettoyer, à purifier ou à démêler, j'entends. Et la carte effectivement de l'oracle parle de nettoyage profond avec une période, je pense, de stagnation en lien avec un nouveau défi que vous devez relever ou peut-être une décision que vous devez prendre. Réfléchissez bien à votre position et surtout à ce que vous souhaitez mettre en place, les Verseaux, car de ce choix découlera la suite. Donc il est primordial de bien peser le pour et le contre et de définir clairement et efficacement votre position et votre projet. Quant à la breloque de la croix, elle fait référence à la foi, bien sûr, et également à une situation ou à une période qui se termine. C'est peut-être ce sur quoi vous devez vous concentrer pour avancer cette semaine, les Verseaux. Et on poursuit avec les Poissons dans le tarot, le 4 des coupes, qui est en lien avec le fait de se mettre en pause, de se mettre de côté. Certains peut-être pourraient ressentir un peu de lassitude ou d'indifférence. C'est l'occasion de faire le point sur une situation, sur une démarche, de voir aussi ce qui peut être réajusté ou de voir comment on peut se remettre en question pour aller de l'avant ou bien au contraire reporter ou décaler une situation, un projet à plus tard. Même si certains vous sentez que vous êtes à la croisée des chemins, il y a peut-être encore des choses à revoir, à peaufiner, un plan d'action peut-être à revisiter pour aller vers davantage de réussite dans ce que vous souhaitez entreprendre. Et la carte effectivement de l'oracle parle de potentiel exacerbé. Vous avez donc les ressources suffisantes pour mener à bien une démarche. Prenez juste le temps de voir les choses d'un peu plus haut ou d'un angle de vision différent pour vous apporter la compréhension ou bien l'éclairage dont vous avez besoin actuellement, les Poissons. Quant à la breloque de la couronne, elle fait référence à l'estime de soi, à la promotion et à la confiance. Vous êtes donc sur la bonne voie. Prenez le temps aussi de vous ressourcer, de vous reposer afin de retrouver la stimulation et la motivation qu'il vous manque peut-être. Voyons maintenant les Béliers avec le 6 des bâtons qui est en lien avec l'aboutissement. Certaines, vous êtes en train de changer votre manière de voir les choses. Il y a peut-être une prise de conscience qui vous permet d'atteindre un état plus serein, la sensation d'avoir dépassé quelque chose, d'avoir franchi un seuil, que ce soit un blocage ou un contretemps. Ici, vous commencez à y voir plus clair suite à la décision de vous libérer de tout ce qui vous encombre, de tout ce qui ne vous appartient pas. Les Béliers, j'entends. Et la carte oracle de la réussite vient confirmer ces retombées positives, que ce soit au niveau relationnel ou au niveau d'une activité. Pour moi, c'est peut-être aussi en lien avec la famille, les enfants, l'annonce d'une future naissance ou bien d'un projet en commun au niveau relationnel familial. Et la breloque de la clé fait référence à l'ouverture de l'inconnu, au déverrouillage et à la protection, l'invitation de prendre plaisir au fait de récolter tout ce que vous avez semé ces derniers temps, les Béliers. Et enfin, nous terminons par le signe du Taureau avec le Valet des épées dans le tarot qui est en lien avec une nouvelle prise de conscience. Pour certains, une nouvelle communication se met en place ou peut-être un nouvel apprentissage, en tout cas une nouvelle manière de développer ce que l'on souhaite mettre en place. Et cette notion de partir plus léger, de se libérer de certains poids, de certains bagages inutiles qui ne faisaient que nous ralentir, et l'envie de terminer un chapitre, d'écrire, de tourner une nouvelle page afin d'enclencher le mouvement, le changement. Quant à la carte oracle, elle parle de la croisée des chemins Et pour moi, il y aura un avant et un après. Prenez bien le temps de faire les bons choix, de prendre les bonnes décisions et de mettre toute votre motivation et vos capacités dans la réalisation de ce qui vous tient à cœur et même si ce n'est qu'un début. Privilégiez également la communication, le mouvement et les déplacements afin de mettre toutes les chances de votre côté, les taureaux. Quant à la breloque du trèfle, elle fait écho à la chance et au bonheur, la motivation qu'il vous faut pour poursuivre vos efforts et continuer à aller de l'avant. Les tirages de la semaine sont terminés. Merci à toutes et tous pour votre écoute. Vous pouvez retrouver cette émission dans les podcasts de Radio de la Save, également sur ma chaîne YouTube, mon compte Instagram et ma page Facebook Au cœur de l'essentiel. Essentiel, C-I-E-L. Je rappelle également que je propose des consultations à distance ou en présentiel sur rendez-vous. Vous aurez pour cela les informations utiles si vous le souhaitez sur mon site internet www.aucoeuressentiel.com. Je vous souhaite une très belle semaine et je vous dis à tout bientôt pour notre prochain rendez-vous hebdomadaire. Et d'ici là, prenez bien soin de vous. Bye bye.

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2: Bonjour à tous et bienvenue, 10h TU, midi ici à Paris, le journal sur RFI.
3: Gilles Moreau.
2: Américains et Iraniens sont parvenus donc à un accord sur tous les fronts, y compris au Liban, pour mettre fin à la guerre au Moyen-Orient et permettre la réouverture du détroit d'Ormuz. Ce n'est qu'un accord cadre qui sera soumis à signature vendredi avant la tenue de nouvelles négociations, notamment sur le nucléaire iranien. En attendant, la bourse applaudit et les cours du pétrole repartent à la baisse. Donald Trump n'espérait pas mieux au moment de rejoindre le sommet du G7 à Evian, sommet qui se pencherait aussi sur la guerre en Ukraine, pays toujours violemment frappé par la Russie. Dans ce journal aussi, en France, les candidats au bac ont planché ce matin sur la philosophie et au mondial de football. Un gros morceau, l'Espagne attend le Cap-Vert pour ses débuts en Coupe du Monde. ONU, Chine, Union européenne, ils sont nombreux à saluer le compromis annoncé entre les États-Unis et l'Iran visant à mettre fin à la guerre au Moyen-Orient après des semaines de négociations laborieuses. L'accord parrainé par le Pakistan est un accord cadre. Il fera l'objet d'une cérémonie de signature vendredi à Genève. Le document fixe les principes d'une fin des combats, y compris au Liban, avant une phase de négociation de 60 jours. Les médiateurs affirment avoir obtenu un compromis. Le moins qu'on puisse dire à Blaj Unaïdi, c'est qu'il s'est fait attendre.
4: Il s'en est encore fallu de peu pour que cet accord échoue à voir le jour. Dimanche, les frappes israéliennes se poursuivaient au Liban, tandis que l'Iran menaçait de riposter. Une situation qui a provoqué la colère de Donald Trump, impatient d'annoncer un accord historique. Finalement, ce lundi, le Pakistan, principal médiateur, a confirmé l'aboutissement des discussions. Selon son premier ministre, le texte prévoit une cessation des hostilités sur l'ensemble des fronts, dont le Liban, où plus de 3700 personnes ont été tuées depuis le mois de mars. Autre point majeur, la réouverture du détroit d'Ormuz. Elle pourrait intervenir dès vendredi, même si les modalités restent à définir, notamment les moyens de sécuriser le passage des navires. Les questions les plus sensibles concernent toutefois le programme nucléaire iranien et les stocks d'uranium hautement enrichi. Washington affirme que Téhéran renonce à l'arme nucléaire et conditionne à cet engagement une levée progressive des sanctions. Mais en fait, l'essentiel reste à négocier. Une période de 60 jours doit s'ouvrir à la fin de la semaine, destinée à régler les détails techniques. Un délai très court et en Iran comme en Israël, les opposants à une entente restent nombreux, tous susceptibles de faire dérailler ce processus.
2: Donc maintenant, rendez-vous est pris pour la signature vendredi à Genève. Avant cela, Washington et Téhéran enverront cette semaine des délégations au Qatar pour des discussions préparatoires indirectes. Parmi les réactions, Paris approuve mais demande la mise en place d'un cessez-le-feu robuste et durable au Liban. Le Liban qui affirme ne pas avoir été informé de l'accord. En Espagne, le Premier ministre Pedro Sanchez appelle à ne pas oublier le coût du conflit, un non-sens selon lui. Et en Israël, sans attendre, Itamar Ben-Gvir, figure de l'extrême droite et ministre chargé de la sécurité, soutient que son pays n'est pas engagé. Il appelle à intensifier les opérations militaires au Liban. Ce matin, les bourses asiatiques et européennes ont applaudi à l'annonce d'un accord qui va permettre le déblocage du détroit d'Ormuz, point de blocage de 20% de la

0: derrière ce pouvoir d'achat des Français, donc personne ne peut profiter de cette crise.
1: La porte-parole du gouvernement français, c'est chez nos confrères de RTL ce matin. C'est dans ce contexte apaisé que s'ouvre le sommet du G7 à Évian dans les Alpes françaises. Remis en selle par ce déblocage, Donald Trump est attendu dans l'après-midi avec pour commencer un entretien avec son homologue français. Emmanuel Macron entend capitaliser sur ce rebondissement diplomatique pour enclencher la mission internationale franco-britannique, mission chargée d'accompagner la réouverture du détroit d'Ormuz. À ce sommet d'Évian, Paris espère aussi obtenir de Washington une posture plus à l'écoute de Kiev et moins de Vladimir Poutine pour mettre fin à la guerre en Ukraine. Demain mardi, Volodymyr Zelensky rejoindra les dirigeants du G7. Sur place en Ukraine, une dizaine de personnes au moins ont été tuées dans une série de frappes russes sur plusieurs villes. Daniel Valot, bonjour.
2: Bonjour.
1: À Kiev, Daniel, un incendie a ravagé la cathédrale de la Dormition, un édifice orthodoxe emblématique du XIe siècle et classé à l'UNESCO.
2: Oui, la cathédrale de la Dormition dont le toit a pris feu dans le courant de la nuit. Selon le maire de Kiev qui s'est exprimé ce matin sur les réseaux sociaux, l'incendie est à présent maîtrisé et l'inventaire des dégâts est en cours. Pour l'heure, on sait qu'une façade de la cathédrale est éventrée et que le toit est très endommagé. Rappelons que cette cathédrale est située sur l'un des sites religieux les plus importants du monde orthodoxe, y compris d'ailleurs pour la Russie, la Laure des Grottes de Kiev, un monastère emblématique dont une partie est constituée de grottes. Ce lundi, les autorités ukrainiennes accusent la Russie d'avoir délibérément visé le site, mais de son côté, Moscou dément et assure que c'est un missile patriote utilisé par la défense antiaérienne de la capitale ukrainienne qui a touché le toit de la cathédrale. Notons toutefois que d'autres sites culturels ukrainiens ont été visés et touchés cette nuit à Kiev, mais aussi à Dnipro et à Kharkiv. Pour le chef de la diplomatie ukrainienne, avec cette attaque sur la cathédrale de la Dormition, Vladimir Poutine inscrit pour toujours son nom sur la liste des pires barbares de l'histoire. Fin de citation.
1: Daniel Valot, du service international. Également dans l'actualité, une mesure du gouvernement Starmer, très commentée au Royaume-Uni. Londres va interdire l'accès aux réseaux sociaux aux mineurs de moins de 16 ans, emboîtant le pas de plusieurs pays ayant déjà durci leur législation. En France, place au bac philo pour les lycéens. Les épreuves écrites du baccalauréat ont débuté avec la philosophie ce matin pour quelques 530 000 élèves de terminale. Ils avaient jusqu'à midi pour rendre leurs copies, dissertations, bien commentaires de texte. La forte chaleur attendue cette semaine en France risque de mettre à rude épreuve les candidats et les surveillants. Écoutez sur ce point Sophie Ventité, secrétaire générale du SNES FSU. C'est le premier syndicat des enseignants du secondaire.
3: Oui, on reste inquiet avec la perspective d'une nouvelle vague de chaleur là dans les prochains jours dans l'Hexagone. On sait qu'il va y avoir des examens, alors des épreuves du baccalauréat qui vont se dérouler essentiellement le matin. Les épreuves du brevet devraient aussi un peu plus tard, à la fin du mois de juin, se dérouler le matin, même s'il y aura une épreuve en début d'après-midi. Mais on a toujours de très fortes inquiétudes, parce que même si ces épreuves se déroulent le matin, on sait que le bâti scolaire n'est pas suffisamment adapté et qu'on risque quand même d'avoir des salles où il va faire très chaud dès 10h ou 11h du matin. Et puis, il faut pas oublier qu'il y a aussi des épreuves orales. Cette semaine va commencer l'oral de français. Et puis, il y aura ensuite le grand oral. Et là, ce sont des collègues qui restent toute la journée dans des salles surchauffées pour faire passer des élèves. Et tout ça reste extrêmement compliqué, voire parfois dangereux, en période de canicule. Il faut vraiment engager, sans plus attendre, la rénovation du bâti scolaire. Sinon, tous les ans, on sera à la merci d'une vague de chaleur ou de la canicule.
1: Sophie Ventité avec Aram Beng. Enfin, en mondial de football, parmi les derniers résultats, la lourde défaite infligée par la Suède à la Tunisie, 4-1. De leur côté, les Pays-Bas et le Japon ont partagé les points de but partout. Le Cap-Vert, lui, joue ce lundi son tout premier match en Coupe du Monde. Les joueurs sont appelés les requins bleus. Ils affronteront pour commencer un gros morceau à l'Espagne. Ce sera au stade d'Atlanta. Les supporters capverdiens ont répondu présents qu'ils vivent aux États-Unis ou ailleurs pour voir ce moment historique. Reportage à Atlanta d'Edouard Maille.
4: La foule de supporters est réunie à côté de ce petit terrain de foot pour un tournoi. Les drapeaux et maillots bleus de l'équipe du Cap-Vert sont partout. Alcindo est venu des Pays-Bas et ira voir tous les matchs de poule du Cap-Vert.
5: C'est formidable. Je ne sais pas comment l'expliquer. Pour un pays aussi petit que le nôtre, être présent pour un tel événement, c'est tout simplement incroyable.
6: It's amazing.
4: Un enthousiasme partagé par son fils, Jeroni.
6: I feel very excited.
7: Je suis très enthousiaste et peut-être aussi un peu nerveux.

0: nerveux, parce qu'au football, tout peut arriver. Mais vous savez, je crois que ce sera une grande journée.
1: Pour Déborah, le Cap-Vert a déjà marqué l'histoire.
2: On a déjà gagné, car c'est la première Coupe du Monde de notre histoire. C'est un moment historique, on est déjà des vainqueurs.
1: Andrea est franco-capverdienne, elle s'est organisée pour faire venir le plus de supporters, surtout de pays d'Europe.
3: Alors, ce qu'on a voulu faire, c'est de faire en sorte qu'on ne soit plus dispersés, parce que les Capverdiens, on n'a pas l'habitude de suivre les compétitions internationales et nos requins bleus, et de faire en sorte qu'on puisse organiser un achat de groupe de billets pour être tous ensemble, qu'on puisse organiser des activités et qu'on essaie de trouver une solution qui soit économiquement viable pour inciter le maximum de personnes à venir.
1: Ces supporters organisent aussi des événements ces prochaines semaines pour promouvoir la culture du Cap-Vert. Édouard Maille, Atlanta, RFI.
4: Et je rappelle que RFI propose un grand reportage réalisé au Cap-Vert par Pauline Guillou. Lucie Bouteloup, bonjour, c'est à vous.
5: Bonjour, aujourd'hui, pardon.
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1: Vendredi 19 juin, le café associatif Le Petit Montaigu vous invite à sa fête de la musique. Ouverture à partir de 17h et présence du groupe The Tube Toaster dès 20h sur le parvis de la mairie. Restauration sur place. Le comité des fêtes de Bellegarde-Sainte-Marie organise le samedi 20 juin la fête de la musique. Pour cette occasion, Bellegarde-Sainte-Marie passe en mode pop-rock. De Blondie à Téléphone, retrouvez les tubes qui ont bercé votre jeunesse. Ambiance électrique avec un solo de batterie, quelques riffs de guitare et un concours improvisé d'air guitare. Ouverture à 19h30 avec karaoké et scène ouverte sur inscription, suivie d'un concert avec le groupe local Local Band. Côté restauration, saucisses frites au maître à 25€ ou bien portion individuelle à 8€, dessert et également buvette sur place. Réservation et information au 06 80 50 87 57, 06 80 50 87 57 jusqu'au 16 juin. C'est la fête de la musique le samedi 20 juin à partir de 19h30 à Bellegarde-Sainte-Marie. Samedi 20 juin, concert des chorales du foyer rural de Brax avec les Men in Brax et Zamuse Cœur qui s'associent pour un concert caritatif au profit de l'association ELA à 20h30 à l'église de Brax. Participation libre mais souhaitée. Plus d'informations par mail à foyerrural.brax@gmail.com. Concert caritatif le samedi 20 juin organisé par les chorales du foyer rural de Brax. Bourse au disque, vinyle, CD, DVD, cassette. Le samedi 20 et dimanche 21 juin, de 9h à 18h à l'abbaye Sainte-Marie du Désert, à Bellegarde-Sainte-Marie. C'est organisé par le disquérologue, 50 000 vinyles à prix réduit. Information au 06 87 80 75 39 ou bien sur le site internet www.disquerologue.com. L'entrée est gratuite. Bourse au disque, vinyle, CD, DVD, cassette, samedi 20 et dimanche 21 juin, de 9h à 18h à l'abbaye Sainte-Marie du Désert. Les 20 et 21 juin, le moulin de Brignemont fête ses 30 ans de farine. Un week-end festif, convivial et gourmand, placé sous le signe du terroir et du partage. À partir de 10h, ouverture du marché avec producteurs locaux et également les producteurs révélés dans l'émission L'amour est dans le pré. Tout au long de la journée, animation musicale et de nombreuses activités pour petits et grands, telles que la visite du moulin, une mini-ferme, balade à poney, exposition de tracteurs et de voitures, ainsi que de nombreux ateliers, sans oublier la fête de la musique le dimanche 21 juin. Accès et parking gratuit sur le site, buffet et buvette sur place. Venez fêter les 30 ans de farine du moulin de Brignemont le week-end du 20 et 21 juin. Dimanche 21 juin, journée sport insolite à la base de loisirs de Boucone. De 13h30 à 17h, un après-midi de découverte, de partage et de disciplines novatrices. C'est entièrement gratuit et ouvert à toutes et tous. L'occasion d'explorer les installations de la base tout en s'essayant des activités originales encadré par les associations du territoire local. Au programme sarbacane, disc golf, pickleball, spikeball, netball, softball, ainsi que des activités avec le club canin de Boucone. Retrouvez toutes les informations au 05 61 85 40 10, 05 61 85 40 10 ou bien sur le site internet www.boucone.fr. Dimanche 21 juin, journée sport insolite à la base de loisirs de Boucone.
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2: Elles ont vécu dans le Gers, elles ont marqué leur époque, et pourtant, leurs noms n'apparaissent presque pas dans les livres d'histoire locale. Une musicienne, une résistante, une avocate, une élue, une femme contrainte d'avorter à une époque où c'était illégal, les archives départementales du Gers ont décidé de leur redonner la place qu'elles méritaient avec une exposition, une carte du matrimoine et une série de podcasts. C'est pour raconter tout ça que Distorsion a poussé les portes des archives.
3: Nous écoutons Monsieur Pascal Geneste, directeur des archives.
4: Mettre en valeur les Gersoises pour une institution patrimoniale et culturelle comme la nôtre, c'est aussi s'intéresser à la question du matrimoine. Et j'ai souhaité au départ du projet qu'on puisse matérialiser cette notion à travers la cartographie, en établissant une carte du matrimoine gersois pour que chaque figure féminine locale soit rattachée à un lieu de vie, sa commune. La compagnie théâtrale La Langue Écarlate travaillait aussi sur cette problématique de la mémoire des femmes et nous nous sommes très vite associés pour créer ce projet d'une exposition qui est à la fois visuelle mais aussi sonore.
2: Les retrouver dans les archives a demandé un vrai travail de fouille, dans des fonds où les femmes sont elles aussi largement sous-représentées.
4: On pouvait s'appuyer d'emblée sur le dictionnaire biographique des figures gersoises qu'a publié la Société archéologique il y a une quinzaine d'années et qui fait référence. Mais sur l'ensemble des notices, il n'y en a pas beaucoup qui concernent les femmes, ce qui montre bien qu'elles ont souvent été les oubliées de l'histoire. Lorsque les 5 personnages ont été identifiés, nous avons appliqué une méthodologie de recherche dans les fonds conservés aux archives départementales et La Langue Écarlate s'est emparée d'un moment de vie de ces femmes et a transformé la matière archivistique brute en récit sonore qui donne chair et voix à ces personnages. Et ce travail artistique nous intéressait beaucoup car il permettait une forme de réincarnation de ces femmes du passé qui semblent encore nous parler aujourd'hui et nous transmettre un message dans une démarche à la fois d'égalité mais aussi de reconnaissance.
2: Cette exposition change aussi le regard sur les archives elles-mêmes, un lieu que beaucoup imaginent encore fermé, poussiéreux, réservé aux spécialistes.
4: Alors je pense qu'une exposition comme Ouvrir la voie transforme l'image que peuvent traîner les archives départementales, souvent vues comme un lieu secret, peu accessible. Et je crois qu'en traitant des sujets de société qui parlent aux Gersois, l'immigration italienne, le rugby, les femmes, on change le regard des archives départementales qui peuvent être vues aujourd'hui comme la maison de la mémoire et de l'histoire locale, ouverte à tous les Gersois et à toutes les Gersoises.
2: Ce numéro de 180 secondes a été réalisé par Radio Distorsion dans le cadre d'un partenariat entre la Fédération régionale des radios associatives et la région Occitanie-Pyrénées-Méditerranée.
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2: Bonjour à tous et ravi de vous retrouver pour ce tout nouveau numéro de Chut, on écoute la télé, l'hebdo. Comme chaque semaine et chaque lundi de 14 à 15 heures sur Radio de la Save, j'ai plaisir à vous accompagner pendant une heure pour décrypter ensemble l'actualité culturelle de la semaine avec tous nos invités. Je vous propose tout de suite de découvrir le sommaire de l'émission.
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2: Allez, au sommaire de ce tout nouveau numéro de Chute en écoute, la télé, l'hebdo. Aujourd'hui, nous allons recevoir la danseuse de Danse avec les Stars, Katrina Patchett, à l'occasion de la sortie de son livre. Elle va tout nous dire dans une poignée de secondes. Deux coups de cœur ciné cette semaine. Le premier consacré à The Giacomo, la comédie événement de Baptiste Drapeau avec Xavier Lacaille, qui seront tous les deux nos invités. Notre coup de cœur télé consacré à Zodiac, le grand retour jeudi sur TF1. Bruno Garcia, le réalisateur, et Philippa Phoenix, la comédienne, seront avec nous. Et puis en fin d'émission spéciale Devient Génial, la comédie de Léo Grandperret qui sortira également mercredi au cinéma. Léo Grandperret sera avec nous accompagné de Manu Payette, Mel Rabédia et Marie-Julie Baupe.
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2: Allez, notre coup de cœur ciné consacré à The Giacomo qui sort mercredi au cinéma, un documentaire de Baptiste Drapeau qui est notre invité aujourd'hui. Bonjour Baptiste.
5: Bonjour.
2: Et puis évidemment, son héros est avec nous, celui qui l'a suivi pendant un an dans justement toutes ces histoires d'influence de Giacomo et notre invité. Bonjour.
6: Oui, salut les Gadi.
2: On est heureux de t'avoir avec nous, The Giacomo. Giacomo, eh bien, c'est une histoire incroyable. Pendant un an, Baptiste a suivi Giacomo dans les hauts, dans les bas de l'influence, parce que c'est vrai que l'influence, c'est aussi ça. Comment est venue l'idée, en tout cas, de suivre Giacomo pendant cette année de folie à ses côtés?
5: Moi, j'avais découvert Giacomo au tout début quand il avait 600 abonnés et en fait j'ai vu un potentiel un peu fou, je lui ai proposé de le filmer et il s'est tout de suite chauffé, il a adoré l'idée et en fait je regrette pas parce que vraiment il y avait à boire et à manger dans ce qu'il nous a proposé pendant toute cette année de tournage qui est d'ailleurs presque un an et demi hein, si on prend tout sur la durée. Et derrière il y a eu quasiment autant de temps de montage parce qu'on a des centaines et des centaines d'heures de rush, toute une vie à dérusher pour en faire un film d'une heure et demie.
2: Et on va s'apercevoir que l'influence, c'est un vrai métier.
6: Oui, absolument, c'est un vrai métier, c'est le plus beau des métiers du monde. D'ailleurs, la plupart des enfants, aujourd'hui, quand tu vas dans les classes, ils veulent être influenceurs. Tu vois, c'est un signe que vraiment, c'est le métier que les gens ils veulent faire. Et c'était important, tu vois, pour moi, que Baptiste, le réalisateur, il voit vraiment les coulisses de ce métier. Les hauts et les bas, comme tu l'as dit. Je veux pas juste que les gens ils disent, ah oui, c'est facile. Non, non, non, les amis, quand tu as un rêve aussi grand que ça, il faut mettre vraiment les bouchées doubles. Je sais pas si tu vois ce que je veux dire, mais il faut y aller à fond les ballons. Il y a pas de limite. Les obstacles, il y en a plein. Tu les vois dans le film. Il y a des moments durs. Je suis honnête, il y a des moments extrêmement durs, mais il faut les surpasser. Et Baptiste, il a réussi avec son talent de réalisateur, à montrer en fait la dureté en fait de ce monde. C'est vraiment des milieux les plus difficiles en fait.
2: C'est l'influence de l'intérieur.
6: Exactement, l'influence de l'intérieur, c'est vraiment les bas-fonds des coulisses, puis ensuite vraiment les paillettes, parce que les paillettes, elles sont pas là dès le début. Au début, il y a pas de paillettes. Au début, t'es là, t'es dans ton slip, dans ton canapé. Avant d'avoir les paillettes, il y a des trucs de malade qui doivent se passer, et ça, vous le voyez dans le film en fait.
2: Effectivement, et puis on peut vite apercevoir que les paillettes peuvent s'éteindre, elles peuvent se rallumer à des moments, il y a des hauts, il y a des bas dans la vie d'un influenceur. Et il a fait des rencontres incroyables, Giacomo, pendant cette année.
5: Oui, c'était pas du tout prévu. Moi, je le suivais au début, on partait dans les rues à Amiens, et puis la chose a pris, son compte a explosé, et puis petit à petit, Giacomo a rencontré de plus en plus de stars. Alors, faut dire qu'il y va au culot à chaque fois. S'il veut voir une star, il va la stalker sur Instagram jusqu'à la trouver dans la vie.
2: C'est Bastos qui a été le plus difficile à dénicher.
6: Oui, Bastos. Il a vraiment été difficile, mais j'ai tout donné et j'ai réussi à l'avoir. Il n'y a pas de hasard en fait, il n'y a que des rencontres. Le gars, je l'ai rencontré au début, il était un peu, on va dire, méfiant, ce qui est normal parce que je l'ai impressionné, je pense, au fond. Mais ensuite, il a capté qu'il valait mieux m'avoir dans sa team que face à lui. C'est comme Mbappé, t'as pas envie de jouer contre lui, t'as envie de jouer avec lui. Bastos, il a compris qu'il fallait qu'il soit mon allié et effectivement.

0: Rêver en tant qu'influenceur à Dubaï?
1: C'est un rêve d'enfance en fait. Quand j'étais petit, je regardais déjà des vidéos d'influenceurs qui étaient à Dubaï. Et là, aujourd'hui que j'y suis, je te jure, c'est un conte de fées qui est devenu réalité. Je me lève le matin, je prends mon téléphone, je fais une story et je dis à Megadi, quelle chance, j'ai une vue extraordinaire sur le Burj Khalifa. Et là, après, je vais prendre un bon petit déjeuner protéiné, je vais aller à la salle de sport, je vais faire mon workout, je vais faire mes vidéos, je vais faire un petit entraînement de MMA, je vais faire du quad dans le désert, je vais dire bonjour à mon Falcon parce que j'ai un aigle à la maison. J'ai fait un tour de dromadaire, enfin, c'est extraordinaire, il y a tout ce que tu veux, c'est là-bas, il fait beau, enfin, je veux dire, c'est la base en fait.
0: Baptiste, de partager la vie de Giacomo comme ça pendant un an, ça impressionne ce parcours?
2: Oui, ça impressionne et puis c'est assez épuisant. C'est quelqu'un de
0: faut le suivre, hein.
2: Ouais, il est hyper actif, un peu éreintant parfois, mais du coup on vit des choses complètement folles. Moi, il y a une anecdote que j'aime bien me raconter, c'est que avant de le filmer, les week-ends classiques, je glandais dans mon canapé à regarder des grands prix de Formule 1. Et à partir du moment où je me suis mis à le suivre, en fait, mes week-ends sont devenus complètement barges. Je me suis retrouvé à le suivre sur des quads dans les dunes, à faire du jet ski, à rencontrer Thibaut Inshape. Et donc en fait, l'air de rien, ma vie est devenue dingo en le suivant lui, quoi.
0: Benjamin Castaldi aussi, impressionnant quand même, hein. T'as carrément emmené chez lui, quoi.
1: Oui, il m'a emmené chez lui. Après, voilà, Benjamin, si tu veux, il habite pas dans le même palace que moi. Donc au début, j'étais un peu surpris. Je me suis dit, ah, en fait, le mec, il est normal. Il est normal. Pour moi, c'était vraiment un roi, en fait. Le roi de l'influence, c'est lui. Et là, je vais lui proposer, j'ai une chambre d'amis à Dubaï. Normalement, il va venir là dans pas longtemps, passer quelques petites semaines pour se reposer. Mais comme le disait Baptiste, en fait, l'influence, c'est 24 sur 24. 7 jours sur 7. C'est comme les médecins aux urgences. Les urgences, ça peut tomber à 3h du mat, à midi. Il y a tous les moments, c'est bon pour faire une collab, pour faire une vidéo. Tu sais jamais, en fait. Faut être prêt tout le temps. Donc, hors de question de glander dans le canapé. En fait, le monde, il appartient à ceux qui se lèvent à 4 du mat. C'est ce qu'on appelle le 4AM Club. Le 4AM Club, c'est le club des gens, ils sont levés à 4h du matin. C'est si simple, en fait.
3: J'en fais pas partie, je te le dis tout de suite.
1: Écoute, mon gardi, si tu veux vraiment réussir dans la vie, faut que tu t'intègres au 4AM Club. Si tu te réveilles à 8h du matin, moi, ça fait déjà 4h que je suis sur le business. 4h, t'imagines, c'est énorme. C'est 4 fois 1 heure. Avant que tu te sois levé, j'ai déjà fait une journée, moi, en fait. Important, les gardi, levez-vous à 4AM.
0: Et tu te couches à quelle heure, alors, du coup?
1: Ça, c'est pareil, le sommeil, c'est une perte de temps. Dans 24 heures, t'as 24 heures. Si je commence à dormir...
0: T'es sûr qu'il y a 24 heures dans 24 heures?
1: Normalement, ouais. J'ai vérifié plusieurs fois et ça, c'est vraiment un truc dont je suis sûr parce que c'est important pour moi, les horaires. C'est calé, c'est carré de fou. Donc, en fait, quand tu dors, tu peux rien faire. On est honnête. T'es là, tu dors, t'es un vieux pachyderme dans ton lit, tu ronfles. C'est
0: comme Michel dans le film.
1: Oui, comme Michel. Michel l'Ancien, je le salue. Michel l'Ancien, c'est mon gars, je l'adore. Mais lui, il dort 12 heures par jour. Après lui, faut avouer, c'est un vieux monsieur. Il a le droit de se reposer, même si dans sa vie, il a pas fait grand chose. Et moi, je suis là pour l'aider. Mais
0: heureusement qu'il y avait son chien.
1: Oui, pauvre Pony, c'est le toutou de Michel. Quand vous verrez le film, vous verrez, c'est un peu triste. Je vous en dis pas plus, mais c'est un magnifique chien. Il faut vraiment voir
0: une belle histoire avec Pony, quand même.
1: Oui, et lui aussi, il a une très belle histoire avec moi. Et je pense qu'il a été amoureux de moi, qu'il a développé des sentiments, que même il allait un peu plus loin, il allait un peu trop loin à mon goût, mais je l'en veux pas. C'est un sacré toutou.
0: Ouais, c'est vrai, un sacré toutou. En tout cas, là, c'est un sacré documentaire. Vous allez voir que la vie d'influenceur peut être faite de haut, de bas, que c'est difficile à arriver au top, qu'on peut très vite redescendre. C'est fait aussi, c'est la vie, ça aussi.
1: Absolument, dans la vie, comme tu dis, la vie, t'en as qu'une. On n'est pas des chats, on n'a pas 9 vies, je sais pas quoi. On a une seule vie. Donc fais très attention, mais il faut prendre des risques. Et au pire, tu meurs. Mais je préfère mourir en ayant suivi mes rêves plutôt que de vivre en n'ayant pas les rêves. Je sais pas si t'as capté.
0: Ah, j'ai tout suivi. Baptiste, t'as suivi aussi?
2: À peu près, je commence à le maîtriser.
0: Je vois aussi qu'on va maîtriser la langue du Giacomo. Dès mercredi au cinéma, c'est le film documentaire Ne pas rater de Baptiste Drapeau. Baptiste, mot de la fin, comment on se sent à 2 jours de faire appartenir au public l'histoire de Giacomo, cette histoire incroyable?
2: Moi, ce que j'aime bien avec ce projet, c'est que c'est un projet continuellement qui m'échappe. C'est-à-dire que Giacomo m'a échappé, tout m'a échappé, et là, il va encore m'échapper. J'ai hâte de voir où ça va nous emmener.
0: Giacomo, pareil?
1: Oui, la différence, moi, c'est que rien m'échappe, en fait. Si tu veux, moi, je contrôle tout, je suis influenceur, et pour moi, tout doit être carré. Donc, en fait, je vais dire aux gens, allez voir le film. Il n'y a pas de oui, non, quoi, j'hésite, je vais aller me faire... Non, tu vas voir le film. Mercredi, tu vas voir le film The Giacomo, il n'y a pas de... C'est comme ça.
0: Et on te rejoint sur les réseaux sociaux, The-8, Giacomo avec 2 C.
1: Exactement.
0: Merci mon ami.
1: Avec plaisir mes gardiens, allez voir le film.
0: À très vite, merci Baptiste, merci Giacomo.
2: Merci.
1: Frérot, faut que tu commences.

0: ton film avec cette scène. Là, vous allez voir ma vie d'influenceur. Et vous allez voir l'histoire, elle est incroyable. Ça va aller assez vite, donc essayez de pas trop cligner des yeux.
1: Oula !
0: Je me présente, je m'appelle Giacomo. Mon objectif, c'est les 1000K, en fait. Moi, je suis parti de Amiens. J'habitais tout seul. Mes postes, je les voyais comme des tableaux, en fait. De grands maîtres.
2: Giacomo, c'est quoi son problème ?
0: Oula ! Comment tu fais pour avoir 1000K ?
3: T'achètes du chocolat ?
0: Oui. J'ai capté le truc.
4: C'est Giovanni, hein ?
0: Giacomo.
4: Ah, Giacomo, ouais.
0: Vous avez été acheté par Dubaï, non ?
4: Jamais de la vie.
0: Ah bon ?
4: Sinon, je me serais vendu.
5: C'est l'histoire d'un petit gars d'Amiens, prêt à tout pour ne plus être un Mister Nobody.
0: C'était féerique, en fait, comme Blanche-Neige. À la base, j'étais un nain, maintenant, j'ai l'impression d'être la princesse. Je suis Giacomo. Est-ce que t'es expert dans un domaine ?
6: Allez, dans quelques instants, on est rejoint par Katrina Patchett, Bruno Garcia, Philippa Phoenix et l'équipe de Deviens Génial. Alors à tout de suite dans Chut, on écoute la télé.
7: Bouge pas, Chut, on écoute la télé revient dans un instant. 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
3: Allez, notre coup de cœur télé, il va évidemment au grand retour de Zodiac. Ça sera jeudi soir sur TF1 à 21h10. Son réalisateur Bruno Garcia est avec nous pour en parler. Bonjour mon cher Bruno.
4: Salut Alain.
3: Eh bien écoute, on va être rejoint dans quelques instants par Philippa Phoenix. Quelle bonne nouvelle, ce retour de Zodiac qu'on attend évidemment tous avec le retour de Keller. Et puis surtout, c'est vrai qu'en sous-titre de cette nouvelle saison, et on pourrait dire les enfants vont payer pour le meurtre de leurs parents. Et c'est vrai que on retrouve effectivement un peu en sous-jacent toute cette histoire qui nous a tenu en haleine il y a 20 ans maintenant, mine de rien.
4: Exactement, exactement. Les enfants paieront pour les crimes de leurs parents.
3: C'est dingue.
4: Exactement. Ouais, c'est le dicton qu'on va retrouver dans cette nouvelle saison de Zodiac après ces 20 années qui se sont passées depuis ces deux premières saisons qui ont été très joliment réalisées par Claude-Michel Rome et écrites par Malina Lecheva et Franck Olivier. C'est reparti pour un tour avec effectivement ce slogan du tueur qu'on va voir apparaître assez vite. Un retour forcément du commissaire Keller, notre adoré Francis Huster. Claire Kem qui ne sera pas là parce que malheureusement, elle en avait très envie, mais une incompatibilité d'agenda a fait qu'elle a dû décliner la proposition. Et un tout nouveau casting avec Marie-Christine Barrault, Lannick Gautry, Erika Sainte, bien entendu, Philippa Phoenix, Youssef Agal, Zoé Séverin et bien d'autres, Catherine Marshall, Marine Delterme, Nicolas Grandhomme, Arthur Jugnot et encore d'autres que je j'ai pas en tête là tout de suite, mais que vous aurez le plaisir de découvrir à l'image et que vous allez trouver magnifiques.
3: Ah oui, un casting de fou. Alors c'est vrai que les fans de séries quotidiennes, hein, comme Demain nous appartient, oui, si tout commence, vont être ravis, vont retrouver plein d'acteurs de leurs séries préférées. Ça va être vraiment l'occasion de les voir dans d'autres rôles. Alors, dès le départ, hein, on va apprendre très clairement que le Zodiac a disparu. Il a disparu des écrans radars depuis 20 ans. Personne ne sait où il est, ce qu'il est devenu, ce qui s'est passé. Et c'est vrai que ce tueur en série qui a sévi il y a 20 ans plus tôt, mais que tout le monde croyait mort, bah, est peut-être bien vivant. C'est ce qu'on va découvrir au fur et à mesure, évidemment, de cette histoire. Ou est-ce que c'est un copycat? Il y a plein de thèses qui vont venir se percuter. En tout cas, c'est l'enquête que va mener Nadia Roman, incarnée par Philippa Phoenix, qui va nous rejoindre et qui va pas avoir d'autre solution que de demander l'aide d'Antoine Keller, Francis Huster, qui rempile, j'imagine, pour son plus grand plaisir, dans ce rôle.
4: Exactement. Alors, à savoir si Mathias Rousseau, le tueur d'il y a 20 ans, sera de retour, ça, ben, je vous laisserai découvrir ce qui va se passer. Ou s'il s'agit d'un copycat, effectivement, en tout cas, la question sera posée et la réponse sera donnée aux téléspectateurs assez rapidement au cours de ces, en tout cas, des deux premières soirées. Quant au commissaire Keller, oui, on a été le chercher au fin fond de sa montagne où il avait tout laissé de côté pour se consacrer à la nature, se consacrer à la vie, enfin à sa vie perso avec son chien tranquillement dans son coin, sans rien demander à personne. Et effectivement, Nadia Roman, donc jouée par Philippa Phoenix, va venir lui demander main forte une fois qu'elle va comprendre que les premiers crimes qui surgissent lors de la première soirée sont peut-être en lien avec ce Zodiac d'il y a 20 ans. Voilà.
3: Et la famille Escoffier qu'on va retrouver, ça va être un espèce de clan qui va être frappé par une série de meurtres alors qu'ils devaient marier l'une de leurs filles, et c'est la future mariée qu'on va découvrir. En tout cas, c'est le premier crime qui va être mené et qui va mettre un peu le feu aux poudres. C'est le point de départ un peu de l'histoire, hein, sans trop en dévoiler, évidemment.
4: C'est exactement ça. C'est le point de départ de l'histoire. Forcément, il y a possiblement un lien entre cette histoire d'il y a 20 ans, ce Mathias Rousseau et peut-être tous ces gens, toute cette famille. C'est ce qu'on va permettre aux gens de découvrir. Et effectivement, cette famille Escoffier qui est constituée de ce nouveau casting, c'est-à-dire Marie-Christine Barrault en matriarche extraordinaire, de ses enfants qui sont donc
3: Marine Delterme,
4: Marine Delterme qui est sa belle-fille, Lannick Gautry, Arthur Jugnot, Blandine Papillon, qui sont les enfants de la famille Escoffier, en tout cas les enfants de Marie-Christine Barrault, du personnage d'Hélène Escoffier.
3: Et face à eux, les Lombardies.
4: Vous voyez, face à eux, les Lombardies, effectivement, magnifiquement incarnés par Catherine Marshall, Nicolas Grandhomme, et des rivalités familiales au sein de ces grandes familles à Aix-en-Provence et avec tous les secrets qu'elle cache, en tout cas pour la famille Escoffier, et qui ont peut-être justement un rapport avec tout ce qui s'est passé il y a 20 ans.
3: Un casting 4 étoiles, je vous le dis. Est-ce que ça met une pression, Bruno, quand on se retrouve aux manettes d'une série qui a fait un si grand succès et où, évidemment, on n'a pas le droit de décevoir le téléspectateur, on n'a pas le droit à l'erreur et c'est vrai que sur ce genre de série très attendue, on imagine, on se doit de faire bien, quoi.
4: Alors oui, bah, j'ai envie de vous dire un peu comme tout ce que j'entreprends. Maintenant, il est vrai que Zodiac étant quand même une marque très connue du public de TF1 depuis tant d'années, qui a bien marqué les esprits et l'audience en a été la preuve, à l'époque. Bon, il est vrai que à l'époque, on avait 6 chaînes. Aujourd'hui, la concurrence est plus dure et refaire 10 ou 12 millions de téléspectateurs, ça va être un peu plus compliqué. On n'en attend pas tant, mais en tout cas, on espère effectivement que les adeptes de la série à l'époque auront plaisir à suivre cette nouvelle aventure et qu'effectivement, ils ne seront pas déçus. Quant au casting, toutes les comédiennes et comédiens avec qui j'ai eu le plaisir de travailler, ce sont pour la plupart des comédiennes et comédiens avec qui j'avais déjà travaillé, donc que je connaissais sur différents films pour les uns et pour les autres, et que j'ai pas eu de mal à séduire d'une part parce que l'idée de reprendre cette aventure, ça leur plaisait, d'une part. Et puis, on était aussi très contents de se retrouver. Et je savais pertinemment qu'allait donner le résultat de leur travail. C'est-à-dire quelque chose d'extraordinaire. Véritablement, je le pense très fortement. Quoi. C'est-à-dire que j'ai été très, très gâté d'être accompagné par tous ces gens.
3: Zodiac débarque jeudi soir à 21h10 sur TF1 pour les deux premiers épisodes à ne pas manquer, bien évidemment. Philippa Phoenix va nous rejoindre dans une poignée de secondes juste après la bande-annonce. Mon cher Bruno, on te dit à très bientôt. Évidemment, et puis on croise les doigts hein, pour les audiences, mais ça va bien le faire.
4: Et on croise les doigts, exactement. On verra ça. Merci beaucoup Alain, en tout cas. Merci bien.
3: Merci mon cher Bruno, à tout de suite avec Philippa Phoenix.
5: C'est la fille de la procureure. 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
3: Allez, on est très heureux de retrouver une amie de l'émission. En tout cas, chose promise, chose due, Philippa Phoenix nous rejoint. Bonjour Philippa.
20: Bonjour Alain.
3: Quel bonheur de te retrouver. Bah oui, c'est clair, t'as vu en cœur en plus. Hein, ça sort du cœur tout ça.
20: Alors, bah ouais,
3: on va te retrouver dans Zodiac dans le rôle de Nadia Roman qui va commencer à mener l'enquête mais qui va pas devoir évidemment la mener toute seule puisqu'elle va demander l'aide d'Antoine Keller. On a planté un petit peu le décor avec Bruno il y a quelques instants. Malgré tout, bah moi j'ai envie de te demander déjà qu'est-ce qui t'a attiré dans le projet et est-ce que tu as regardé les deux premières saisons du coup quand t'as su que tu faisais partie de cette aventure?
20: Alors, écoute, ce qui m'a attiré dans le projet, c'est que le projet est venu à moi. Et ça n'arrive pas toujours. J'étais sur la fin du tournage de Monsieur Parisot à Nancy lorsque mon agent m'a appelé pour me dire, voilà, il n'a rien à voir sur la saison 3 de Zodiac. C'est pour interpréter une capitaine de police, Nadia Roman, en binôme avec Francis Huster. Tu lis? Et si ça te plaît, c'est pour toi. Alors déjà, j'étais en train de me dire, waouh, c'est incroyable. Et écoute, la réalité, c'est que oui, j'ai regardé Zodiac à l'époque avec ma famille, parce que ma famille adore Francis Huster. Donc j'étais hyper enjouée, hyper enchantée de me dire que je pourrais tourner 20 ans après dans cette saison 3.
3: Eh oui, c'est clair. Et puis il y a plein de nouveaux personnages qui viennent évidemment s'entremêler entre les Lombardiers et les Escoffiers dans cette nouvelle version. S'il y a un souvenir particulier qui restera effectivement de ce tournage pour toi avant d'évoquer justement le rôle de Nadia et un peu son caractère qu'on va découvrir?
20: Ouais, bah écoute, un souvenir c'est difficile parce qu'on a vécu vraiment 3 mois intenses, riches, donc j'ai beaucoup de souvenirs, mais il y a quand même quelque chose qui m'a marqué, c'est Francis Huster a l'énergie folle et à 5h du matin, quand on avait des pick-up, parfois à 5h, 5h30, 6h du matin, il était déjà au taquet et sa passion c'était de mettre la musique du film Pirates des Caraïbes dans la voiture pour nous motiver et donc je l'adore. juste l'ador, mais je me disais, Francis, c'est un peu tôt, laisse-moi prendre un café avant. Et ça, ça m'a marqué parce que c'est pas arrivé une seule fois, tu vois. Mais en même temps, j'adore. Ça te dit beaucoup sur lui, sa passion, son engouement, sa fraîcheur, donc c'est génial.
3: C'est génial. Francis Huster, qu'on rejoindra d'ailleurs à partir de jeudi au Festival des Héros du cinéma et de la télé au Cap d'Agde. On aura grand plaisir, évidemment, à l'accueillir pour le grand final de Zodiac fin juin. Et ça sera un grand moment, j'en suis sûr, parce qu'on passe toujours de très très bons moments avec Francis. Alors, comment tu pourrais nous la définir, Nadia, justement, Philippa?
20: Alors, Nadia, c'est une capitaine de police qui est, voilà, elle est déterminée, elle est méthodique, mais je tenais aussi beaucoup à lui apporter une part d'humanité, qu'elle soit pas seulement, tu vois, dans l'informatisme. On le développe pas forcément dans la série, mais en tout cas, son mentor, c'est Antoine Keller. Et donc, quand ces meurtres avec une signature qui s'apparente à celle du Zodiac, 20 ans après, arrivent, elle se pose la question, elle se dit, alors attends, on a affaire au Zodiac ou c'est un copycat? J'ai quitté Keller en mauvais termes il y a des années parce qu'il m'a formé, etc. Mais là, vraiment, je suis obligée de le rappeler. Et donc, voilà, j'ai fait en sorte que ce soit une femme policière qui a de l'humanité, de l'empathie, qui contraste avec le personnage d'Antoine Keller, qui lui est beaucoup plus instinctif, ténébreux, parce que je me disais que déjà à l'image, le contraste pouvait être intéressant et en termes de jeu aussi. Donc voilà, j'essaie de construire une personne dont on se dit qu'elle est réelle, qu'elle existe, d'autant plus qu'il n'y a pas simplement un profil type de femme policière, qu'elle est aussi une forme d'autorité naturelle.
3: Ouais, et d'humanité, c'était pas facile ça.
20: Voilà.
3: Et oui, autorité naturelle et autorité et en même temps humanité, c'est pas toujours facile. T'as réussi justement pile poil à être dans cette frontière entre les deux, c'est assez chouette.
20: Bah écoute, je te remercie. En tout cas, j'ai essayé de travailler pour effectivement lui donner du relief et qu'on se dise, ok, ouais, cette fille, elle existe, quoi. Pour le moment, j'ai eu des bons retours, donc écoute, on verra bien si le public accueille notre série de la même manière. Mais en tout cas, non, je suis très contente et très heureuse d'avoir interprété ce personnage.
3: Alors évidemment, nous qui avons tous suivi Zodiac il y a 20 ans, quand tu as lu le scénario et que tu as lu le dénouement, dont on veut absolument rien savoir, bien évidemment,
20: non.
3: Est-ce qu'on va être choqués ou pas?
20: Vous allez être complètement choqués, les amis.
3: On a hâte.
20: Tenez-vous prêts.
3: Ah ben oui, tenez-vous exactement.
20: Prêts. À la lecture, tu sais, souvent, quand t'es comédien et que tu fais souvent voilà, du thriller, du policier, dans ces genres-là, tu sais assez vite qui est the killer, voilà, pour ne pas dire le ou la meurtrière. Et là, je ne savais pas. Et plus j'avançais dans les scénarios, plus je me disais, mais non. Et donc, j'ose croire que ça va être la même chose pour les spectateurs et spectatrices. Et oui, je pense qu'ils vont être choqués, voilà.
3: Bruno nous disait il y a quelques instants qu'on n'était pas au bout de nos surprises. Eh bien, on va découvrir en tout cas les deux premiers épisodes. C'est jeudi, c'est à 21h10 sur TF1, qu'on salue d'ailleurs. Vraiment, de nous mettre de l'inédit, de nous mettre des séries à grand spectacle comme ça, même si on est en pleine Coupe du Monde, de pas nous mettre que des rediffs. Alors, merci TF1 là-dessus, puisqu'on va pouvoir savourer pendant 3 semaines les aventures de Nadia et d'Antoine, qui vont devoir en tout cas décortiquer les faux-semblants des Lombardis et des Escoffiers aux côtés de Landy Gauthier, Erika Sainte, Marine Delterme, Arthur Junior, Marie-Christine Barrault, Zoé Séverin, Catherine Marshall, Annelise M. La liste n'en finit pas tellement le casting est dingue. Merci beaucoup. On termine par tes projets, Philippa?
20: Eh bien, écoute, merci à toi déjà. Mes projets, là, je suis super concentrée sur la pré-production de mon court-métrage que j'ai écrit et que je vais réaliser en Guadeloupe cet été.
3: Génial.
20: Voilà, qui porte des thématiques qui me sont chères. D'ailleurs, effectivement, c'était vu en Guadeloupe, toi et moi, et c'est à ce moment-là que cette idée m'est venue.
3: Tu vas retourner sur les terres du commandant Saint-Barthes, comme ça.
20: oui, exactement. Et donc, voilà, je vais passer de l'autre côté de la caméra pour réaliser, et ça m'anime. Et donc voilà, après, on se reverra en tant qu'actrice, mais pas tout de suite.
3: J'espère, et puis j'espère qu'on te verra aussi en tant que réalisatrice et que tu pourras le présenter. En tout cas, ce court-métrage, on a hâte de voir aussi, parce que j'imagine que si tu tournes un court-métrage, ça a aussi peut-être des envies de long par la suite.
20: Ben, tout à fait, t'as tout compris. Pour le moment, je me focus sur la version courte, mais c'est vrai que l'histoire a le potentiel d'un long. Mais on verra bien. Ça, c'est encore une autre étape. Donc, j'y vais pas à pas. Et puis, je te le présenterai avec grand plaisir.
3: Merci beaucoup, Philippa. On te dit à très, très bientôt. On t'embrasse fort. Et puis, on te souhaite un bon tournage cet été du côté de la Guadeloupe. T'embrasse tous les Guadeloupéens qui nous ont accueillis il y a 2 ans comme des rois. C'était génial. Et puis, on suit évidemment Zodiac, hein, le grand retour. Ça sera, du coup, jeudi à 21h10 sur TF1. Merci beaucoup, Philippa. À bientôt.
20: Merci. À bientôt.
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3: Allez, notre invitée aujourd'hui, c'est Katrina Patchett qui nous rejoint. C'est l'une des danseuses iconiques de Danse avec les stars, avec pas moins de 14 saisons sur 15 à son actif. La première gagnante de l'émission, elle enchaîne tous les records. Et puis son dernier livre, Mon corps, mon combat, vient de sortir chez Fayard. Et c'est le livre à ne pas manquer pour cet été. Bonjour Katrina.
24: Bonjour Alain.
3: Merci d'être avec nous. Alors c'est vrai que Katrina, Mon corps, mon combat, tu te livres effectivement dans ce livre pour que les gens te connaissent mieux. Et surtout, pour montrer aussi qui est Katrina en dehors de Danse avec les stars, en dehors des paillettes, en dehors de l'émission.
24: Bah, en fait, c'est vrai que les gens voient une certaine facette, ils voient qu'une page, ils voient pas tout le livre. Ils voient une partie de moi, mais qui est très extériorisée. J'avais envie de leur montrer plus, de leur montrer qu'il y a plusieurs couches et qu'on arrive vraiment, à quelque chose de plus profond à raconter et de montrer et à partager aussi.
3: Oui, parce que c'est ça, c'est aussi un livre de partage où tu expliques par où t'es passé. Aujourd'hui, c'est un livre qui peut servir aussi.
24: Bah justement, moi, j'explique par où je suis passée et pas tout, malheureusement, parce que dans un livre, on peut pas tout expliquer, mais par rapport à la maladie de la bulimie que j'ai vécue. Mais ce que j'explique bien dans le livre, c'est que je pense que plusieurs personnes avec n'importe quelle maladie ou addiction peuvent aussi se retrouver, en fait. Moi, j'explique via mes propres expériences, mais j'espère que ça parle à d'autres personnes qui ont eu d'autres problématiques aussi.
3: Alors toi qui es australienne, t'as démarré à danser à 3 ans, mm-hmm. Mais t'avais déjà le diable en toi, en fait, de la danse.
24: Bah complètement. Si on demande à ma mère, je dansais déjà dans le ventre parce qu'elle a donné le cours. Faut savoir quand même que mes parents, ils étaient 7e mondiaux pendant leur carrière de danse.
3: Il y avait le gène quand même.
24: Donc c'était un petit peu dans le sang, mais pendant qu'elle donnait le cours pendant sa grossesse. Jusqu'à la fin, elle a continué jusqu'à une semaine avant ma naissance. Elle disait qu'il y avait de la musique très forte, que ça a tapé dans le ventre, dans le rythme. Donc elle m'a dit, tu dansais même avant d'arriver sur terre. Donc c'est vrai que
3: c'est ça qui est dingue. Et puis la France t'a tendu les bras depuis plus de 15 ans aujourd'hui avec Danse avec les stars. C'est une véritable reconnaissance, évidemment, parce que c'est une émission qui a mis vraiment en avant les danses de salon, qui a démocratisé carrément la danse, et je trouve ça assez extraordinaire.
24: Bah justement, les gens en général ont eu cette image de la danse de salon comme mamie et papy qui font de la valse au mariage. Et grâce à Danse avec les stars, grâce à TF1, on a pu montrer, grâce aux danseurs et aux chorégraphes, on a pu montrer que ça peut être quelque chose de moderne, que tout le monde, n'importe quel âge, n'importe quel physique, peut prendre du plaisir à le faire aussi. Ça peut aussi se danser sur des musiques très modernes, comme des vieilles chansons, comme n'importe quel style de musique qu'on préfère. Donc c'est vrai, je suis fière de représenter ce milieu qui a été caché pendant si longtemps, et grâce à Danse avec les stars, ça donne un peu plus de vie à cette belle discipline aussi.
3: Et on a l'impression, c'est vrai, qu'on peut danser que sur des musiques anciennes, etc. Et en fait, moi j'ai quand même appris avec Danse avec les stars que sur quasiment n'importe quelle musique, on trouve une danse dessus qui s'assortit parfaitement.
24: Exactement, c'est justement ça, c'est que mais moi, je me retrouve à danser sur des chansons auxquelles j'aurais jamais pensé, grâce à la production qui trouve des nouveautés, des choses qui sortent, même des anciennes choses aussi. Mais j'aurais jamais pensé danser là-dessus, mais au final, ça marche en fait. Et c'est ça qui est cool, ça donne encore plus de diversité à cette discipline.
3: Alors c'est ça qui est assez extraordinaire, c'est que Danse avec les stars t'a permis aujourd'hui de rencontrer beaucoup d'artistes, de tisser des liens importants comme avec Brian Joubert, avec Matt Pokora, avec Tic. T'as gagné quand même la première édition, et ça t'a permis de faire de très très belles rencontres, mine de rien, sur 15 ans.
24: Oui, et non seulement avec mes partenaires, donc avec d'autres participants de l'émission. Il y en a plusieurs avec qui je garde des super liens. C'est ça qui est fabuleux. Quand on parle de la Daz Family, c'est vraiment vrai. Après, on n'a pas les mêmes affinités avec tout le monde, mais c'est pas que avec nos partenaires de danse avec qui on crée des affinités sur cette émission. C'est vraiment avec les autres candidats. On est ensemble pendant presque 4 mois. C'est quand même tous les jours non-stop pendant 3 mois et demi. On est seul à vivre cette expérience. Nous, les danseurs, on a la chance de revenir, pas tous les ans pour certains, mais presque tous les ans. Pour les candidats, c'est une seule fois dans leur vie. Donc, on veut que cette expérience soit absolument formidable, que ce soit nos partenaires ou pas. Que vraiment, qu'ils vivent l'expérience à fond, parce que c'est magique.
3: Alors, si tu leur as donné l'amour de la danse à ses partenaires, est-ce que eux ont réussi aussi peut-être à te faire partager leur univers, que ce soit en matière de musique, en matière de comédie par exemple aussi?
24: Bah, il y en a plusieurs qui m'ont partagé leur passion. Enfin voilà, on a quand même fait 3 mois de Holiday on Ice ensemble avec Brian, où les rôles se sont complètement inversés, où j'ai dû apprendre à patiner, où je suis carrément rentrée, vraiment pour le coup, rentrée dans son univers. J'ai pas remis les patins depuis, mais mais en tout cas, c'est une discipline qui est absolument que je respecte énormément, et pareil, c'est vraiment, c'est des disciplines qu'on fait uniquement par passion. Danse avec les stars m'a aussi donné envie de faire plus de présentations, d'animations. Non, aujourd'hui, même si le français, c'est ma deuxième langue, j'adore être en représentation devant un public, à partager des choses avec eux, et non seulement via ma danse, mais aussi via mes paroles. Donc des conférences, des choses comme ça, de juger, des concours, ça m'a aidé à développer d'autres passions aussi.
3: Mon corps, mon combat, c'est le livre à ne pas manquer pour cet été, Katrina. On disait, tu parles de sujets importants aujourd'hui. C'est vrai que les troubles alimentaires, quels qu'ils soient, aujourd'hui, sont un véritable mal, hein, on peut le dire, en France, mais dans le monde entier, pour le coup, que ça soit la malnutrition, la boulimie, l'anorexie, ce sont vraiment aujourd'hui des maladies, et tu en parles vraiment sans culpabiliser le public à quoi que ce soit, mais tu parles d'une expérience avant tout.
24: Oui, bah justement, je l'ai vécu pendant des années, des années, des années et des années. Malheureusement, j'ai envie de dire que peut-être heureusement, je suis passée par là, parce qu'aujourd'hui, j'ai la chance d'être porte-parole à ce sujet auquel on ne parle pas suffisamment. On parle beaucoup plus de l'anorexie que de la bulimie. La bulimie, déjà, il y a 2 types de bulimie. La bulimie, c'est pas forcément de se faire vomir, c'est aussi de se goinfrer. Ce qu'on appelle en anglais du binging, de vraiment se goinfrer, de jamais remplir le vide. Donc, moi, j'ai vécu le type de bulimie où, justement, je voulais remplir ce vide et ensuite, je le rejetais. Et une fois qu'on est entraîné dans ce cercle vicieux, c'est très, très compliqué de s'en sortir. Parce que ça fait partie de notre identité quelque part et ça devient normal, comme les autres personnes normaux, on va dire, et ils ont soif, ils boivent un verre d'eau. Bah moi, c'était normal de manger et de me vider et de remanger, de me revider. C'est devenu mécanique, sans émotion, sans rien, et c'est un sujet qui est quand même terrible. Il y a plus d'un million de personnes en France qui en souffrent encore aujourd'hui, majoritairement c'est des jeunes femmes, mais aussi des jeunes garçons, et je voulais justement, via ce livre, leur dire que c'est ok d'en parler. C'est un sujet qu'on peut penser qui est un peu tabou. L'acte de la bulimie, ça reste un acte qui est quand même dégueulasse, de se mettre les doigts dans la gorge, de se faire vomir, de avoir les yeux qui pleurent, qui éclatent de sang. Enfin voilà, c'est y a rien de joli d'imaginer quelqu'un à genoux au-dessus du toilette. Hein. Y a rien de joli là-dedans, mais malheureusement, ça arrive. Et une fois dedans, c'est compliqué de s'en sortir.
3: Quand on lit ton livre, il y a des tips, il y a des solutions, oui, par lesquelles t'as pu passer, toi, qui, oui, peuvent peut-être servir à d'autres.
24: Bah justement, moi je suis pas une professionnelle, donc je peux que parler via mes propres expériences, en espérant que ça va aider les autres. Mais le vrai conseil que je donne dans ce livre, c'est de ouvrir la bouche et d'en parler, parce que seul c'est très très compliqué de s'en sortir.
3: Et oui, effectivement, il n'y a pas mieux. Alors cet été, on va te retrouver dans Fort Boyard, oui, également, une aventure de dingue. Pour la 3e fois, tu as fait Fort Boyard aux côtés de Titoff, Théo Fernandez et nos 2 champions de jeux télé, Vincent et Emilien. Les 12 comédies, une équipe qui va tout donner, effectivement, pour l'association de Titoff cet été, et qui va tenter de décrocher le Graal, effectivement.
24: Bah justement, bah on vient de tourner l'émission, donc je vais pas spoiler ce qui s'est passé, mais on est très fiers de notre équipe, et puis on est fiers aussi de représenter cette association, en effet.
3: Bon, l'expérience Fort Boyard, difficile.
24: difficile parce que j'ai fait un petit bobo, mais l'esprit d'équipe, de travailler en équipe, c'est quelque chose que j'adore. C'est une production qui est absolument formidable. J'adore cette production. Et puis, c'est pour la bonne cause. Donc on est toujours heureux de venir sur le fort.
3: Le livre Mon corps, mon combat vient de sortir chez Fayard. C'est le livre de Catherine Apatchette. On vous le conseille bien évidemment pour votre été. C'est un livre sur la plage qui va se déguster accompagné d'un petit cocktail. Ça sera absolument parfait. Merci beaucoup d'avoir été avec nous.
24: À ce moment-là, j'ai envie de dire santé avec mon livre. Allez, chine.
3: Allez, ne bougez pas dans un instant. Deviens génial. Manu Payette, Mel Rabédia, Marie-Julie Beaupé, Léo Grand-Père Reynaud, rejoignez à tout de suite.
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2: Allez, notre coup de cœur cinéma aujourd'hui s'appelle Deviens génial, ça sort mercredi au cinéma. Premier film de Léo Grandpéré qui est avec nous. Bonjour Léo.
3: Bonjour.
2: Merci d'être là et puis un habitué de l'émission qu'on adore, Manu Bayette qui est avec nous. Bonjour Manu.
4: Salut les amis, comment ça va?
2: Eh bien on est très heureux de te retrouver dans ce film où tu y joues le rôle de Mathias, un professeur d'espagnol qui va tenter le tout, pour se faire muter, pour avoir enfin sa mutation dans le lycée de sa fille, où est sa fille, pour se rapprocher d'elle. Mais voilà, le problème c'est qu'il va se faire embaucher comme prof d'allemand et ça va compliquer évidemment toute cette situation qui va nous faire beaucoup rire mais qui va apporter aussi beaucoup d'émotions. Comment est née la genèse du film, Léo?
3: La genèse du film, c'est donc Nolita Cinéma, Maxime Delaunay et Romain Rousseau qui sont venus me voir en me parlant de ce sujet. C'était un sujet qui leur était cher parce qu'il y a une disparition totale des classes d'allemand en France, puisque les enfants prennent moins allemand. Et à la base, c'était ça l'idée. Et puis autour de ça, construit une histoire justement d'un père et de sa fille. Et le charmant Manu Payette, on s'est dit que ce serait pas mal s'il était un peu renard, un peu escroc gentil, en se faisant passer, pour un prof d'allemand alors qu'il est prof d'espagnol. Voilà, en gros.
2: Et ça va donner lieu à des scènes cocasses. Comment tu le définirais, toi, Manu, Mathias?
4: Ah bah c'est un petit roublard quand même, c'est un petit enfumeur, mais c'est surtout un papa. Il y a aussi un truc, je me demandais aussi s'il n'y a pas un côté un peu fuck dans ce qu'il vient de faire là, parce qu'il veut impressionner sa fille. Il veut que sa fille elle se dise, waouh, mon père, les gars, il est capable de faire, mais n'importe. Moi, ma fille, elle a 9 ans. Et si je faisais un truc comme ça, aujourd'hui, ma fille, elle serait, papa, mais t'es un fou. Elle serait peut-être plus admirative à cet âge-là qu'à l'âge qu'a ma fille dans le film, la fille de Mathias, qui s'appelle Margot dans le film. Il fait tapis, quoi, tu vois, comme au poker, il dit, allez, vas-y, allez, je le fais. Voilà. Il aura pu faire des choses comme ça dans sa jeunesse, voilà, des trucs un peu foufou. D'ailleurs, il y a des moments que vous n'avez pas vu dans le film, mais le rapport avec son ex-femme, la maman de sa fille, tu vois bien que quand il la voit, tu vois bien que elle se dit mais c'est pas possible, mais qu'est-ce que t'as encore fait? Tu vois bien qu'il a déjà fait des trucs comme ça. C'est un mec, des fois il switch, Mathias. Et quand il s'agit de Margot, quand il s'agit de sa fille, il est capable d'aller au rectorat, faire changer son dossier dans l'ordinateur pour se faire passer pour un prof d'allemand et d'aller se faire embaucher dans un collège alors qu'il parle pas, il sait même pas comment on dit bonjour.
2: Et la situation va se compliquer, où la classe d'allemand est menacée de fermeture et que pour sauver cette classe, il va décider de partir en mission un peu séduction en emmenant avec un comité de jumelage les élèves en Allemagne. Et ça va pas être de tout repos puisqu'il va être flanqué d'Iris. Qui est la responsable de ce comité de jumelage qui va être totalement lunaire.
3: C'est très très bien dit, très bien résumé. Et en gros, et du coup, on revient avec le thème originel dont on parlait tout à l'heure, qui est qu'il se fait passer pour un prof d'allemand, et l'allemand étant une langue qui malheureusement perd de la vitesse dans l'éducation, et donc du coup, il se retrouve là-dedans. Et ce que disait Manu était intéressant, c'est que une petite fille de 8-9 ans peut considérer que son père qui fait une escroquerie un peu folle comme ça est un mec, un héros, un génie, sauf qu'à 16 ans, elle sent le danger. Et Margot, en fait, je pense que c'est un rôle clé dans le rapport qu'a Mathias à l'éducation, à sa fille, à tout ça, c'est qu'elle sent que son père, qui ne parle pas un gramme d'allemand et qui se retrouve dans un voyage, ça peut potentiellement être une bombe à retardement. Et bon.
2: Et on verra quand elle va exploser. Elle explosera à un moment donné, c'est obligé, autrement il n'y aurait pas de comédie là-dessus. Et puis Manu, il va falloir aussi que Mathias fasse avec une collègue prof qui va bien aimer.
4: Oui, bien sûr.
2: On va recevoir dans un instant Marie-Julie Bop.
4: Ouais, bien sûr. Comment ne pas tomber sous le charme de cette collègue prof? Et puis pour nous, comment ne pas tomber sous le charme de cette actrice, Marie-Julie Bop, qui interprète le rôle d'Émilie Pelletier, qui est la prof de musique. Il est gonflé quand même, ce Mathias, quand même. Tu te dis, putain, le mec, il embarque tout le monde dans son bordel. C'est-à-dire qu'il a un culot, ce mec. Bon, après, il va tirer une leçon de tout ça, hein, quand même. Hein, attention. Mais c'est vrai qu'il est gonflé. Mais comment veux-tu ne pas embarquer et Émilie, la prof de musique, et Marie-Julie Bop dans une aventure, une fois que tu la connais? T'as vu comment on est sous son charme après le film? C'est dingue, hein?
2: Ah oui, oui.
4: Ben, elle est magique.
2: Et on est sous son charme, c'est le chauffeur de bus aussi. J'aurais aimé être conduit par un chauffeur de bus comme ça.
4: Fred Hazan. Alors lui, bah, c'est pareil, hein. Ça fait partie de ces personnages qui sont des rendez-vous de comédie. Tu sais que quand tu vas le voir, il va sortir au moins une connerie.
3: À la base, il avait pas grand chose. En fait, on a rajouté beaucoup parce que c'était lui. Parce qu'il est, comme dit Manu, il a un truc où il dit une phrase et puis on rigole. Donc c'est, et au début, dans le scénario, il est il existait très peu. On en a rajouté petit à petit. Moi, je le connaissais un peu et on a réécrit pas mal pour qu'il existe. Il existe plus, quoi. Mais je rejoins complètement Manu sur le fait que ce soit Marie-Julie, Manu, Melra ou Fred et tous les autres dans le film. Moi, j'ai été épaté tous les jours sur le tournage de voir le niveau de comédie pure de jeu de tous ces comédiens-là.
2: Oui, parce que les jeunes aussi, hein, sont pas en reste, ils sont tous assez incroyables, franchement. Il faut le dire, comment t'arrives à caster 16 jeunes comme ça pour qu'il y ait une espèce d'unité et qui développe justement cette émotion qu'ils nous ont procurée en voyant le film?
3: Il y a un métier un peu de l'ombre dans le cinéma qui est le directeur et directrice de casting. Et là, en l'occurrence, c'est une femme qui s'appelle Tatiana Vial qui a été ma directrice de casting. C'était le plus gros pari du film de trouver des groupes d'enfants de cet âge-là et de cette dynamique-là. Et elle a été... En vrai, je tire pas énormément de crédit. Elle m'a trouvé des mômes qui étaient géniaux.
2: Voilà. Je veux dire qu'avec Elsa Pharaon, elles sont un peu spécialistes, hein, toutes les deux là-dessus.
4: Mais là où Léo a... C'est vrai qu'après, tu te dis, mais en fait, c'est pas moi. Et ça non plus, c'est pas moi. Mais ça, c'est pas moi. Et ça, c'est pas moi. Mais là où, en fait, c'est lui, c'est quand il dit oui, bon choix. C'est quand il dit, il valide un choix. C'est ça, le réel. Tu valides le choix de quelqu'un d'autre. T'aurais pu... dire non, je préfère l'autre, et t'aurais pas pensé ça des enfants, tu vois. Non, au contraire, il y a une cohérence dans le film qui commence au casting. De toute façon, moi, je pense sincèrement qu'un film, il est réussi grâce à son histoire, certes, et tout ça, mais une fois que c'est le casting qui fait qu'un film, il est réussi, c'est le casting. C'est ce que l'on dit de Marie-Julie, on l'appelait rend tout vrai woman, c'est-à-dire qu'elle rend tout vrai, tout ce qu'elle dit, ça devient vrai, parce que elle est tellement forte. Marie-Julie, elle peut arriver là et me dire, moi, je suis venu en volant. Tu vas dire, ouais, c'est vrai? Non, mais c'est vrai? Tu voles? Tellement, elle est,
2: Il y a une très belle scène entre vous, d'ailleurs, hein, dans le gymnase. On va pas la dévoiler, mais dans les vestiaires du gymnase. Ouais. Un peu cette scène de révélation entre vous qui fait très vrai, qui sonne très vrai en tout cas. C'est une très très jolie scène. Merci. Et qui est un peu la clé de voûte aussi du switch qui va se passer dans le film. Absolument. Et qu'on va pas dévoiler, puisque Marie-Julie Boop, justement, et Melra Bedia vont nous rejoindre dans un tout petit instant. On va écouter la bande-annonce de Deviens Génial. À tout de suite.
5: Guten Tag, je suis Mathias Bertin, je suis votre nouveau professeur d'allemand.
6: Papa, dis pas, prof d'allemand.
5: Ah, ça va, j'ai assuré, non.
6: Ça va, tu prends tes marques?
5: Ouais, carrément, tout va bien. Tant que...
7: Ça fait 3 ans que je vis à 600 km de ma fille.
8: Je veux plus être loin d'elle.
6: Et pour le voyage, tu vas faire comment?
7: Quel voyage? Vous avez organisé un voyage en Allemagne.
9: Je viens de finaliser le dossier.
7: Vous avez prévu quoi?
9: De la bonne humeur.
10: Tout le monde dans le bus? En 45, les Allemands ont décidé de saboter les piliers du pont.
11: Donnez-moi vos téléphones, allez.
12: Tout va bien, mais on a perdu un élève et on sait pas qui c'est.
13: On arrive à un moment là, tu vas être hyper fort. Profitez de chaque seconde. Bienvenue les enfants.
2: Allez, Deviens Génial, c'est le film à ne pas rater ce mercredi au cinéma. Chose première, chose due, elles sont là à nos côtés, Melra Bedia et Marie-Julie Boop. Bonjour à toutes les deux.
14: Bonjour.
15: Bonjour.
2: Alors on va parler évidemment plus de Iris et d'Emily, hein, ce coup-ci. On a planté un petit peu le décor avec Léo et Manu à l'instant. Qu'est-ce qu'on pourrait dire d'Iris? Comment tu la vois toi, Melra, déjà?
14: Iris, c'est un personnage vraiment de comédie pour moi, c'est-à-dire qu'elle est à côté de ses pompes, elle est un peu dans le déni, elle est complètement folle, mais on l'adore à la fin.
2: Et alors moi, la scène qui m'a fait le plus rire quand même, c'est la vacherie que tu fais aux jeunes. On va pas dire laquelle, parce qu'on va la laisser découvrir dans le film.
14: Attention, j'ai pas fait exprès.
2: Elle est pas mal, hein.
14: J'ai pas fait exprès. Mais oui, normalement, je me fais trucider pour ça.
2: Exactement. Marie-Julie, toi, je trouve que tu amènes avec Émilie beaucoup de scènes d'émotion, très souvent, avec cette rencontre, évidemment, avec le personnage que joue Manu. Et Émilie va être un peu embarquée, malgré elle, dans ce mensonge, dans toute cette supercherie, finalement.
16: Oui, elle se laisse clairement imbriquer. Au début, elle est simplement très accueillante avec son nouveau collègue prof d'allemand qui va la convaincre de partir en Allemagne. Et elle va se retrouver dans les pires histoires et elle va surtout se retrouver responsable de tout ça. Et malgré tout, elle va réussir à tirer de ça le meilleur pour elle et pour ses élèves, à savoir une aventure humaine formidable.
2: Comment tu la vois, toi, Émilie?
16: Elle est douce, elle est bienveillante. Et puis finalement, elle s'avère avoir plus de caractère que ce qu'on ne pense. Et elle sait ouvrir sa bouche quand il faut.
2: Iris, elle est la responsable du comité de jumelage. Et va, à sa façon, en tout cas, mettre un peu d'animation dans ce voyage en Allemagne.
14: Oui, c'est ça. Elle est là pour accompagner. Elle est fan de colonies.
2: D'échanges culturels, hein, on peut dire ça.
14: Oui, c'est ça. Elle est complètement fan. Elle adore ce qu'elle fait. Et elle est passionnée. Sauf qu'elle n'en avait jamais fait.
2: Donc, t'es bien joué avec les jeunes, toi. je trouve, avec la très très grande classe, tu nous avais offert une partition absolument incroyable. Et là, cette jeune, c'est vrai que moi j'ai l'impression que dans tes rôles, on sent une alchimie quand même que tu as avec ces jeunes.
14: Bah parce que je me sens pas totalement adulte encore, donc j'ai encore envie d'être dans leur crew. Du coup, ils m'acceptent à chaque fois et je sais pas être autoritaire, donc c'est toujours intéressant de bosser un personnage qui est censé être le référent pour des enfants et en final, elle est pire que les enfants, quoi.
2: Mais le rat se sent pas encore entièrement adulte. Marie-Julie, est-ce que t'es étonnée, toi ?
16: Non, mais je précise que donc on avait tous ces jeunes et il y a des enfants et des ados et que Melra était un véritable aimant à ados. Ils étaient tous absolument fans d'elle, ils la suivaient partout. Alors au début, elle les a un peu achetés en leur achetant des sucettes et en fait, ça s'est très vite transformé en passion absolue. Donc effectivement, elle est comme ça dans la vie aussi, je confirme.
2: La rencontre avec Manu.
16: Super, c'est vraiment un super camarade. Il est hyper généreux. Moi, je suis fan de son humour, il me fait rire. En fait, j'étais assez au spectacle entre Melra et Manu. C'est pas mal d'avoir des partenaires comme ça. Et puis c'est un gars chouette. Il a plein d'acquaintances avec son personnage. Et du coup, c'était assez cool de jouer avec lui. Très cool de jouer avec lui.
2: Alors Melra, même si Iris met toujours tape toujours à côté, il faut dire que c'est une éternelle optimiste.
14: Oui, elle est tout le temps positive, elle est tout le temps enjouée.
2: Elle s'émerveille de tout, même de dormir dans un gymnase.
14: Ouais, elle est enthousiaste. Et moi, j'adore ces personnages-là, j'en connais dans la vie et c'est des gens qui me rassurent.
2: Donc j'ai adoré. C'est vrai, t'as raison.
14: Moi, ça me rassure beaucoup les gens qui voient pas tout de suite. Parce que moi, je vois toujours le pire scénario possible et j'adore ceux qui voient toujours le meilleur scénario possible. Donc je l'adore, ce personnage d'Iris. Si elle existait, je traînerais avec elle sans hésiter.
2: Émilie, c'est celle qui remet un peu les pieds sur terre, je trouve, à tout le monde.
16: Oui, elle a quand même la tête sur les épaules. C'est un peu le clown blanc, comme disait le réalisateur. C'est-à-dire que quand on est avec des personnalités aussi fortes que Melra ou Manu, qui sont vraiment des acteurs de comédie, mais qui, en l'occurrence, dans le film, sont beaucoup plus touchants encore. Ils sont drôles, mais ils sont surtout touchants. Mais je pense que c'est important aussi d'avoir un personnage en miroir de ça. Et j'ai pris pas mal de plaisir à camper un personnage qui est plutôt droit et en même temps qui a les pieds sur terre.
14: Elle est là pour rétablir un peu les règles. Enfin, les poser en tout cas, mais elle est pas chiante.
2: Et puis ça crée un équilibre entre Iris et Emily autour de Manu, mine de rien que ces deux personnages soient totalement différents.
14: Oui, je pense que ça le calme par moment. Et il faut, non ? Parce qu'il avait la pêche. Hein.
2: Quel est votre meilleur souvenir de tournage ?
16: Alors c'est avec les enfants qui étaient tous des primants, c'est-à-dire que c'était leur premier film à tous. Donc ils découvraient ça, ils sont arrivés au début très timides. Et le dernier jour, ils ont pris la possession de la cantine. Ils nous ont dit, est-ce qu'on peut vous faire un spectacle ? Mais vraiment, personne, aucun adulte les avait vus. Et ils ont chanté une chanson. Ils ont commencé par Melra, en faisant vraiment une chanson dédiée à Melra. Mais ils ont surtout fini tous en larmes et c'était bouleversant de les voir. Et c'était une vraie aventure humaine avec eux.
2: Voilà. Parce qu'il y a beaucoup de comédie, mais il y a aussi beaucoup de moments d'émotion dans ce film. Hein. Ce n'est pas qu'une comédie.
14: Oui, c'est ce que disait le réalisateur tout à l'heure. C'est-à-dire que pour faire une bonne comédie, il faut d'abord que ce soit un drame et après on met des blagues dedans. Et je crois qu'il a vraiment raison sur ça. C'est ce qui s'est passé avec ce film, je crois.
2: Est-ce qu'il y a une scène particulière qui ressortira ? Peut-être, je ne sais pas si dans 5 ans on vous parle de Deviens Génial, vous direz, ah oui, cette scène-là peut-être.
16: Pour moi, c'est la scène de fanfare à la fin. Je vais pas spoiler, mais je crois pas que je vais spoiler. Mais en tout cas, on est donc sur un groupe de jeunes musiciens. Et il y a une reprise de Wind of Change à la fin, jouée par les enfants. Et moi, pendant le tournage, j'étais en larmes. Et à revoir le film, j'étais en larmes. Et j'ai vu que les gens étaient en larmes aussi. Donc pour moi, c'est ça.
2: Et pour toi, Melra ?
14: Moi, si je voulais faire Georges, je dirais la même chose que Marie-Julie. Mais je crois que le meilleur souvenir, la meilleure scène, je pense que c'est quand on attaque, quand il y a le prof de handball qui vient avec la fille de Manu. Et que ça s'embrouille et que je peux le menacer avec une arme. C'était un peu jouissif pour moi. C'est ma scène préférée.
2: Ah ouais, il essayait de s'imposer alors que vous étiez en train de dormir tranquillement. Faut pas exagérer non plus, hein, quand même. Non, mais ça amène évidemment beaucoup de scènes drôles. Bon, avec les beaux jours qui arrivent, quels sont vos beaux projets, les filles, pour les mois à venir ?
14: Moi, je vais tourner dans un film d'une copine à moi, Alison Wheeler. Et je suis très contente.
16: Et moi, je vais faire un film de Clément Michel avec Kian Kojandi et Valérie Donzelli. Et
2: oula, ça sent bon. Déjà, rien monsieur, que le cast.
16: Le grand monsieur Dussolier. Donc voilà.
2: C'est pour le cinéma ?
16: Pour le cinéma, ouais.
2: Bon, on a hâte de vous retrouver. En tout cas, Deviens Génial, ça sent mercredi dans les salles. On ne le rate pas. Merci à toutes les deux d'avoir été là.
16: Merci à vous.
14: Merci beaucoup.
7: Jean-Jacques Goldman.
8: On va vraiment dormir là ?
11: Ah, c'est parfait.
7: Merci d'être là.
11: Eh bien, c'est romantique, hein. Ça me donne envie.
15: Deviens génial, deviens...
11: Du spectacle de fin de voyage, bah, je t'en ai parlé.
8: Faire un spectacle ?
7: Oui. Là, ce qu'on veut, c'est montrer à tout le monde que vous savez faire ça.
17: Il y a une seule règle. Les éclater.
7: Tout ça, je le fais pour toi, le voyage, le bordel. Pour nous.
12: Je dois te rappeler le nombre de fois où on a frôlé la catastrophe depuis le début du voyage.
7: Je me rends compte que j'aime bien ce qu'on vit, là. J'aime bien le voyage, j'aime bien les gens, les gamins, l'Allemagne. T'es une génie, je t'aime.
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2: Voilà, c'est fini pour aujourd'hui, pour la grande hebdo de Chute, on écoute la télé. Je rappelle que cette émission sera en podcast dès ce soir, 20h, sur notre site internet, onécoutelatélé.com, et que vous retrouverez également les liens via notre application pour Android, Chute, on écoute la télé, nos réseaux sociaux, Facebook et Instagram. Vous pianotez, Chute, on écoute la télé. Les rendez-vous de Chute, on écoute la télé, la quotidienne sur Radio de la Save, c'est du lundi au samedi à 7h10 et 18h10. Et puis la grande hebdo, bien, ça sera lundi prochain, la prochaine de 14 à 15h. Un rendez-vous, évidemment, à ne pas manquer. Je vous remercie de votre fidélité à tous. Et puis, je vous retrouve donc lundi prochain pour l'hebdo. Et je vous retrouve ce soir à 18h10 pour la deuxième quotidienne de la journée. À ce soir.
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1: Vendredi 19 juin, le café associatif Le Petit Montaigu vous invite à sa fête de la musique. Ouverture à partir de 17h et présence du groupe The Tube Toaster dès 20h sur le parvis de la mairie. Restauration sur place. Le comité des fêtes de Bellegarde-Sainte-Marie organise le samedi 20 juin la fête de la musique. Pour cette occasion, Bellegarde-Sainte-Marie passe en mode pop-rock. De Blondie à Téléphone, retrouvez les tubes qui ont bercé votre jeunesse. Ambiance électrique avec un solo de batterie, quelques riffs de guitare et un concours improvisé d'air guitare. Ouverture à 19h30 avec karaoké et scène ouverte sur inscription, suivie d'un concert avec le groupe local Local Band. Côté restauration, saucisses frites au maître à 25€ ou bien portion individuelle à 8€, dessert et également buvette sur place. Réservation et information au 06 80 50 87 57, 06 80 50 87 57 jusqu'au 16 juin. C'est la fête de la musique le samedi 20 juin à partir de 19h30 à Bellegarde-Sainte-Marie. Samedi 20 juin, concert des chorales du foyer rural de Brax avec les Men in Brax et Zamuse-Cœur qui s'associent pour un concert caritatif au profit de l'association ELA à 20h30 à l'église de Brax. Participation libre mais souhaitée. Plus d'informations par mail à foyerrural.brax@gmail.com. Concert caritatif le samedi 20 juin organisé par les chorales du foyer rural de Brax. Bourse au disque, vinyle, CD, DVD, cassette. Le samedi 20 et dimanche 21 juin, de 9h à 18h à l'abbaye Sainte-Marie du Désert, à Bellegarde-Sainte-Marie, c'est organisé par le disquérologue, 50 000 vinyles à prix réduit. Information au 06 87 80 75 39 ou bien sur le site internet www.disquerologue.com. L'entrée est gratuite. Bourse au disque, vinyle, CD, DVD, cassette, samedi 20 et dimanche 21 juin, de 9h à 18h à l'abbaye Sainte-Marie du Désert. Les 20 et 21 juin, le moulin de Brignemont fête ses 30 ans de farine. Un week-end festif, convivial et gourmand placé sous le signe du terroir et du partage. À partir de 10h, ouverture du marché avec producteurs locaux et également les producteurs révélés dans l'émission L'amour est dans le pré. Tout au long de la journée, animation musicale et de nombreuses activités pour petits et grands telles que la visite du moulin, une mini-ferme, balade à poney, exposition de tracteurs et de voitures, ainsi que de nombreux ateliers, sans oublier la fête de la musique le dimanche 21 juin. Accès et parking gratuit sur le site, buffet et buvette sur place. Venez fêter les 30 ans de farine du moulin de Brignemont le week-end du 20 et 21 juin. Dimanche 21 juin, journée sport insolite à la base de loisirs de Boucone. De 13h30 à 17h, un après-midi de découverte, de partage et de discipline novatrice. C'est entièrement gratuit et ouvert à toutes et tous. L'occasion d'explorer les installations de la base tout en s'essayant des activités originales encadré par les associations du territoire local. Au programme sarbacane, disc golf, pickleball, spikeball, netball, softball, ainsi que des activités avec le club canin de Boucone. Retrouvez toutes les informations au 05 61 85 40 10, 05 61 85 40 10 ou bien sur le site internet www.boucone.fr. Dimanche 21 juin, journée sport insolite à la base de loisirs de Boucone.
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1: Bonjour, bonjour, soyez les bienvenus dans votre émission qui parle musique sur Radio de la Save. Moi, c'est Tessa, et que vous soyez en voiture ou bien tranquillement à la maison, je suis ravie de vous accompagner pendant une heure en chanson. Au programme, vos rubriques préférées, éphémérides, reprises, coups de cœur ou encore histoire de chanson. Une chose est sûre, la musique est bonne sur Radio de la Save. Et on commence comme toujours avec notre nouveauté. Ça s'appelle Take Me Back et c'est le nouveau single de Charlotte Cardin qui, à l'approche de l'été, a décidé de sortir la carte de la pop sensuelle. Et franchement, on adore. Voici Charlotte Cardin en nouveauté sur Radio de la Save, Take Me Back.

Le premier album de Nirvana, Bleach, sortait il y a 36 ans, tout pile aujourd'hui. Allez, on poursuit ce flashback avec une info assez drôle. Sachez que le 15 juin est un jour de chance pour le groupe Coldplay. Le 15 juin 2005, leur album X et Y entrait à la première place des ventes d'albums. Et le 15 juin 2008, trois ans plus tard, eh bien c'est leur autre album, Viva la Vida or Death and All His Friends, qui entrait également à la place de numéro 1.

Voilà, donc le 15 juin, ça réussit plutôt bien à Coldplay. Allez, pour l'occasion, ils sont en préparation dans votre émission Le Studio avec le tube Viva la Vida. Mais avant, on termine ce flashback avec un hommage. Le 15 juin 43 marque la naissance de Johnny Hallyday. Le taulier aurait eu 83 ans aujourd'hui. Pour l'occasion, voici Vivre pour le meilleur sur Radio de la Savoie.

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1: Allez, dans votre émission qui vous dit tout sur la musique d'hier et d'aujourd'hui, il est maintenant l'heure de l'original et la reprise. L'original aujourd'hui, c'est ça.

The Reason d'Uba Stank. Cette chanson, c'est un classique des années 2000. Quand elle sort en 2004, personne ne s'attend vraiment à ce que ce groupe de rock alternatif californien signe l'un des plus grands tubes de la décennie. Et pourtant, dès les premières notes, quelque chose de spécial se passe. On a une guitare toute simple, une mélodie mélancolique et puis cette voix qui nous avoue « Je ne suis pas quelqu'un de parfait ». Et c'est peut-être ça, justement, la force de ce morceau. Il nous parle de regrets, d'erreurs qu'on aimerait effacer et de ces moments où on regarde en arrière en se disant qu'on aurait pu faire mieux. Mais c'est aussi un titre qui nous parle d'espoir, de cette personne qui nous donne envie de changer, d'avancer, de devenir une meilleure version de nous-mêmes. Finalement, c'est une chanson vulnérable et sincère. On n'a pas de grand discours, pas de perfection, juste quelqu'un qui reconnaît ses torts et qui essaie de faire mieux. Musicalement, c'est simple mais terriblement efficace. On a de la pop-rock mélancolique, c'est très mélodieux et on a aussi un refrain qui se chante comme un hymne générationnel. Donc voilà, 20 ans plus tard, c'est toujours aussi efficace. Et je vous propose de parler reprise d'ici quelques minutes dans votre émission Le Studio, donc restez bien branchés. Mais avant, on se fait plaisir avec l'original. Voici Uba Stank sur Radio de la Save, The Reason.

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1: Vous l'aurez compris, au programme aujourd'hui dans votre émission Le Studio, on revisite The Reason du groupe Obastank. Et c'est un artiste qui s'appelle Nate Vickers qui s'y colle. En 2024, il a sorti un extrait en guitare-voix sur les réseaux sociaux. Et là, ça a explosé avec des millions de vues. Du coup, il a décidé d'enregistrer une version complète et de la sortir sur les plateformes de streaming. Et en fait, là où le groupe Obastank propose une balade rock avec des guitares et un refrain qui, malgré tout, est taillé pour les radios des années 2000, eh bien, Nate Vickers choisit la simplicité. On a une guitare acoustique, une voix, des harmonies et c'est tout. Et ça suffit amplement. On a les paroles qui prennent une autre dimension, je trouve. On n'entend plus juste un tube nostalgique. On a l'impression d'entendre comme une confession. Chaque phrase est plus intime, un peu comme si on avait quelqu'un assis en face de nous qui nous racontait ses erreurs. Et franchement, je trouve ça super touchant. En plus de ça, il a une voix qui est super agréable, donc forcément, ça fonctionne. Allez, j'espère que ça va vous plaire. Voici notre reprise du jour sur Radio de la Save. C'est donc Nate Vickers avec The Reason.

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1: Aujourd'hui, dans mon coup de cœur, je vous propose d'écouter un titre qui fait un peu le buzz sur les réseaux sociaux ces derniers temps. C'est un titre qui s'appelle Self-Aware de Temper City. C'est un trio américain. Et ouais, franchement, dès la première écoute, je suis tombée amoureuse de cette chanson. C'est très planant, très atmosphérique et franchement, j'adore l'ambiance. On a un mélange d'indie rock et de pop alternative avec ouais, quelque chose d'à la fois sombre mais aussi très moderne. Puis en plus de ça, c'est hyper mélodieux. Et même côté texte, hein, j'adore. C'est une chanson d'amour, oui, mais ça parle aussi de quelqu'un qui analyse tout ce qu'il ressent, qui comprend très bien ce qui se passe, même peut-être un peu trop, hein, avec ce cerveau qui n'arrive pas à se poser finalement. Donc voilà, cette chanson, c'est une pépite et je comprends qu'elle soit devenue virale sur les réseaux sociaux, donc il fallait absolument que je vous la diffuse. J'espère que vous allez passer un bon moment avec mon coup de cœur du jour sur Radio de la Save. C'est donc Temper City avec Self-Aware.

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1: Derrière le son, il y a toujours une histoire. Le son qui nous intéresse aujourd'hui est un monument de la musique, Zoom sur Total Eclipse of the Heart de Bonnie Tyler. 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Tout commence à la fin des années 70 quand Jim Steinman, célèbre compositeur à la patte dramatique, décide de s'inspirer de l'univers des vampires pour écrire une comédie musicale. Il imagine notamment une chanson d'amour assez sombre et intense qui parle d'une relation qui consume. Bon, finalement, le projet tombe à l'eau et il range ce morceau dans un tiroir. Et c'est là qu'entre en scène Bonnie Tyler. Au même moment, elle est un peu dans un creux de sa carrière, elle sort d'un immense succès, elle a de nouvelles envies musicales, plus rock, donc elle change de label et c'est justement cette nouvelle équipe qui va la mettre en contact avec Steinman.

Jim Steinman est hyper pointilleux, et même s'il aime beaucoup la voix de Bonnie Tyler, il lui faut quelques rencontres à tester des choses et discuter de musique avec elle avant de vraiment accepter le défi. Il sort alors cette chanson de Vampire de son tiroir et la réadapte pour elle. L'ADN est toujours là, on a quelque chose de sombre, de dévastateur, une relation qui consume et qui plonge dans le noir, mais de façon très universelle et cette fois beaucoup plus métaphorique. Côté production, Steinman fait ce qu'il sait faire de mieux, pousser l'intensité au maximum. Tout est grand, tout est dramatique, presque excessif, mais c'est exactement ça qui fait l'identité du morceau. Il choisit aussi les meilleurs musiciens, par exemple au clavier et à la batterie, on retrouve des membres du E Street Band de Bruce Springsteen. Et au milieu de tout ça, il y a Bonnie Tyler. Elle ne cherche pas à être parfaite, elle cherche plutôt l'impact. Avec sa voix rock, cassée, un peu abîmée, elle raconte plus qu'elle ne chante. Et c'est pour ça que c'est aussi fort. Elle apporte quelque chose de très humain et de très complémentaire à toutes ces grosses sonorités. Et finalement, bah, ce qui ressort, c'est pas juste une chanson d'amour ou de rupture. C'est une relation qui prend toute la place et qui provoque un effondrement émotionnel. Effondrement émotionnel qui est parfaitement illustré par la musique et par l'interprétation de Bonnie Tyler.

Résultat, on a un morceau hyper dramatique, c'est un peu les montagnes russes émotionnelles. Il dure 7 minutes, mais bon, il est réadapté en format radio à 4:30, ce qui lui permet de devenir numéro 1 dans les plus gros pays du monde en 1983. 43 ans que ce monument nous accompagne, et je pense qu'on peut dire que c'est une histoire atypique, comme on les aime.

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2: Allez, votre émission Le Studio, c'est déjà fini pour aujourd'hui. Je vous dis à demain sur Radio de la Save, même heure pour parler musique. Et d'ici là, prenez soin de vous et surtout n'oubliez pas, la musique guérit tous les maux.

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2: Bonjour à toutes et à tous. RFI à Paris, il est 18h.
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2: 16h en temps universel, nous sommes le lundi 15 juin. Soyez les bienvenus dans cette nouvelle édition du journal en français facile. Le sommet du G7. Donald Trump pour les États-Unis est arrivé à Évian, le président américain accueilli à l'heure actuelle par le président français. La guerre en Ukraine, 11 morts la nuit dernière, des bombardements russes meurtriers et une cathédrale qui prend feu. Nous venons d'apprendre le décès, la mort du grand pianiste de jazz sud-africain, Abdullah Ibrahim. Retour sur sa carrière dans un instant. Un dernier mot de sport au mondial de football. Le début de la rencontre à l'instant entre l'Espagne et le Cap-Vert. Donald Trump vient d'arriver à Évian, en France, où se déroule le sommet du G7 pendant 3 jours. La réunion de 7 grandes puissances du monde, le Canada, la France, l'Allemagne, l'Italie, le Japon, le Royaume-Uni et les États-Unis, avec de très nombreux sujets à aborder. Le président américain arrive renforcé par l'accord négocié avec les Iraniens la nuit dernière pour tenter de mettre fin à la guerre qui a débuté en février dernier. L'occasion peut-être d'en savoir davantage sur le contenu de cet accord, car pour l'instant, Muriel Paradon, nous avons très peu de détails.
5: Oui, pour l'instant, c'est un protocole d'accord, c'est-à-dire que cela donne les grandes lignes d'un accord, mais les détails seront à négocier et on a peu de détails pour l'instant. L'essentiel pour les Américains et le reste du monde, à vrai dire, c'est la réouverture du détroit d'Ormuz, ce passage maritime essentiel au transport des hydrocarbures, du pétrole et du gaz. Donald Trump a annoncé que les premiers bateaux avaient commencé à naviguer à nouveau, même si pour l'instant, ils ne sont pas très nombreux. Sur ce point, les Européens, la France en tête, ont remis sur la table leur proposition de sécuriser le détroit de manière durable en engageant leur flotte. Autre point essentiel, bien sûr, l'arrêt des hostilités, y compris au Liban. Mais force est de constater que c'est difficile. Cet après-midi, les Israéliens, qui ne sont pas du tout contents de cet accord, ont bombardé une fois de plus le sud du Liban, faisant au moins un mort.
2: C'est un protocole d'accord, vous l'avez dit Muriel. Un début donc, cela veut dire qu'il y aura encore des négociations.
5: Oui, 60 jours de négociations sur 2 points essentiels. Le programme nucléaire iranien. Que va-t-il advenir, notamment des stocks d'uranium enrichi, c'est-à-dire le matériau qui peut être utilisé à un certain niveau pour fabriquer éventuellement une bombe atomique? Et puis, deuxième point, la levée des sanctions américaines contre l'Iran et notamment le déblocage d'avoirs gelés. Quel montant? On parle de dizaines de milliards de dollars. Et sur quel calendrier? Tout cela sera à négocier après la signature officielle du protocole d'accord, vendredi à Genève, si tout se passe bien d'ici là.
2: L'Iran, qui par ailleurs a fait une nouvelle annonce, l'Iran souhaite que l'accord final soit ratifié, soit approuvé, confirmé par les Nations Unies. C'était Muriel Paradon, merci Muriel. Quelques heures après l'annonce de cet accord qui n'est toujours pas signé entre les États-Unis et l'Iran, la présidente de la Commission européenne a réagi à son arrivée au G7 à Évian. Aujourd'hui, Ursula von der Leyen attend la fin des combats au Liban et la réouverture totale du détroit d'Ormuz.
6: La priorité est désormais la mise en œuvre de cet accord. Le détroit d'Ormuz doit rouvrir et la liberté de navigation sans péage doit être rétablie. C'est essentiel pour la stabilité régionale et bien sûr pour l'économie mondiale. Cet accord devrait ouvrir la voie à des négociations plus larges et aboutir à la fin des programmes nucléaires et balistiques iraniens. Je tiens également à souligner qu'il ne peut y avoir de paix durable tant que le Liban reste en proie aux flammes. Nous appelons à un véritable cessez-le-feu et au respect total de la souveraineté du Liban.
2: Le Liban spectateur, les autorités libanaises n'ont pas été informées du contenu de cet accord négocié entre Washington et Téhéran. Vu d'Israël, Muriel Paradon en parlait, ce texte ne change rien pour le ministre israélien de la Défense. Il n'y aura pas de retrait de l'armée israélienne du territoire libanais. D'ailleurs, une frappe israélienne a ciblé une voiture dans le sud du Liban, près de la ville de Nabatieh. Un mort. Enfin, dans ce contexte régional, nous avons aussi appris dans la journée que Mahmoud Abbas, le dirigeant de l'autorité palestinienne, annonce des élections présidentielles au début de l'année prochaine.
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2: 18h05 à Paris. Autre sujet évoqué pendant cette réunion du G7 en France, la guerre en Ukraine. La nuit dernière, au moins 11 personnes ont été tuées, victimes de bombardements russes. À Kiev, la capitale, cette nouvelle série de frappes a aussi été marquée par un incendie. Les flammes ont ravagé la cathédrale de la Dormition, édifice du 11e siècle, par ailleurs classé à l'UNESCO. Daniel Valo, l'Ukraine accuse aujourd'hui la Russie d'avoir volontairement visé cet édifice religieux.
4: Pour l'heure, on sait qu'une façade de la cathédrale est éventrée et que le toit est partiellement détruit. Rappelons que cette cathédrale est située sur l'un des sites religieux les plus importants du monde orthodoxe, y compris pour la Russie, la Laure des Grottes de Kiev, un monastère emblématique dont une partie est constituée de grottes. Ce lundi, les autorités ukrainiennes accusent donc la Russie d'avoir délibérément visé le site, mais de son côté, Moscou dément et assure que c'est un missile Patriot utilisé par la défense antiaérienne de la capitale ukrainienne qui a touché le toit de la cathédrale. Notons cependant que d'autres sites culturels ont été visés et touchés cette nuit à Kiev, mais aussi à Dnipro et à Kharkiv. Pour le chef de la diplomatie ukrainienne, avec cette attaque sur la cathédrale de la Dormition, Vladimir Poutine a inscrit son nom pour toujours sur la liste des pires barbares de l'histoire.
2: Daniel Valo. Ebola en République démocratique du Congo. L'épidémie de cette maladie mortelle se diffuse plus rapidement que les capacités de réponse mises en œuvre sur le terrain, alerte aujourd'hui Médecins sans frontières. Dans l'actualité française, une des conséquences de cet accord Iran-États-Unis, le gazole, le prix de ce carburant le plus consommé par les Français, est repassé sous la barre des 2 euros le litre. C'est la première fois depuis

0: C'est comme le Mozart de son pays, le pianiste de jazz s'est éteint aujourd'hui à 91 ans en Allemagne. Retour sur sa carrière avec Edmond Sadaka.
1: Durant le régime de l'apartheid, la musique d'Abdoulaye Brahim était perçue comme un symbole de liberté. L'un de ses morceaux, Mannenberg, était même devenu un hymne national officieux du pays et il avait été joué lors de l'intronisation de Nelson Mandela en 1994. La liste des collaborations d'Abdoulaye Brahim est impressionnante, de Duke Ellington à John Coltrane, en passant par Ornette Coleman, entre autres. Des collaborations qui, de toute évidence, n'avaient en rien entamé sa modestie, comme en témoigne cet extrait d'entretien qu'il avait accordé à RFI en 2022.
2: Je ne suis qu'un élève comparé à tous ces grands maîtres, mais vous savez, j'ai souvent été influencé par des artistes peu connus et parfois même totalement inconnus. Tous m'ont apporté énormément et m'ont permis de m'exprimer pleinement grâce à la musique.
1: Les mélodies d'Abdoulaye Brahim sont élégantes et souvent empreintes de spiritualité. Celui qui fut un véritable porte-voix de la culture sud-africaine a su révolutionner l'esthétique du jazz, tout comme d'autres géants de cette musique, de Don Cherry à Pharoah Sanders en passant par Archie Shepp ou John Coltrane.

0: le portrait de ce pianiste sud-africain signé Edmond Sadaka. Un dernier mot de football, le mondial, quatrième jour de la compétition, Espagne-Cap-Vert. Le match vient de commencer 0-0 après 9 minutes de jeu. Ainsi se referme ce journal. Où que vous soyez sur la planète, merci de l'avoir écouté.
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2: Soyez les bienvenus sur Radio de la Save. C'est l'heure de retrouver Alain Jeanne pour votre émission Chut, on écoute la télé, le talk show radio sur Radio de la Save 102.8, la fréquence de votre vallée. 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
4: Bonsoir à tous, je suis ravi de vous retrouver sur Radio de la Save pour un nouveau numéro de Chut, on écoute la télé, la quotidienne. La quotidienne que vous retrouvez bien sûr du lundi au samedi à 7h10 et 18h10 sur Radio de la Save. Et aujourd'hui lundi, eh bien on va décortiquer ensemble votre soirée télé de ce lundi soir. L'infomédia bien sûr, et puis on va parler d'actualité des tournages en France. C'est parti.
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4: Allez, on démarre tout de suite votre soirée télé avec TF1 qui va proposer le film Camping ce soir, le 1, avec Franck Dubosc évidemment sur les traces des vacances de Patrick Chirac pour notre plus grand plaisir. Sur France 2, Meurtre Paradis avec l'avant-dernier épisode de la saison 15, c'est le 7e. Ce soir sur France 3, L'aile ou la cuisse qui va vous être proposée avec Louis de Funès et Coluche. Et puis sur Canal+, c'est le tout début de la série britannique La Ville nous appartient avec les deux premiers épisodes de la saison 1. Sur France 4, les victoires du jazz par Manu Katché. Et puis sur M6, ce soir, bien sûr, c'est la Coupe du Monde de football. Et à partir de 20h50, c'est le match Belgique face à l'Égypte. Et à partir de minuit, l'Arabie Saoudite face à l'Uruguay. Et puis ce soir, sur Arte, ça sera Miss Daisy et son chauffeur, tandis que W9 proposera le film Hypnotique. Sur LCP, Mères ruraux à l'épreuve du réel, un documentaire de Laurent Luteau. Et puis TMC proposera Harry Potter et les reliques de la mort. Première partie. Sur Gulli, les parcs d'attractions préférés des Français présentés par Camille Serre. Et puis TFX proposera Appel d'urgence présenté par Hélène Manarino. Sur Sister, c'est Kaamelott. Et sur RMC Découverte, ce soir, Toulon, la base au techno top secrète. Un documentaire d'Alex Gary. Et puis notre coup de cœur de ce lundi soir, il va à France 5, une fois n'est pas coutume, au magazine Le Monde de Jamy, présenté par Jamy Gourmaud, de Feu Extrême en France, sommes-nous tous prêts ?

0: Jamie Gourmaud va enquêter sur les risques d'incendies géants en France, comme celui qui a ravagé l'Aude lors de l'été 2025, et sur la façon surtout de les anticiper. Un numéro très instructif qui explore des solutions.
1: C'est l'un des plus grands incendies qu'ait connu la France depuis les années 1950. Il a démarré ici, le 5 août 2025, au cœur du massif des Corbières, dans l'Aude. Les flammes ont détruit plus de 11 000 hectares, plus que la superficie de Paris. 11 000 hectares, c'est énorme. C'est ce qui brûle en moyenne chaque année sur l'ensemble du territoire français. Dans l'Aude, le feu a ravagé cette surface en 5 jours seulement. Ici, on l'a baptisé l'ogre des Corbières. Comment le feu a-t-il pu prendre une telle ampleur ? Avec le réchauffement climatique, des incendies hors normes, comme celui-ci, vont devenir plus fréquents à l'avenir. Sommes-nous prêts à y faire face ?
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0: Et dans l'infomédia de ce lundi, Camping Paradis fête cette année ses 20 ans. La série revient donc dès le 29 juin sur TF1. Camping Paradis, c'est près de 100 soirées inédites. C'est près de 200 guests qui se sont succédés au sein des épisodes. Un décor en plein air de 2 hectares, 16 jours de tournage pour chacun des épisodes et 4 épisodes délocalisés lors d'une randonnée en Corse, en sport d'hiver à Morzine ou encore un mariage à La Réunion ou des vacances au Maroc. Lors de cet inédit, c'est la semaine de Xavier. Tom lui a confié l'animation d'un atelier mixologie et création de cocktails. Honoré et stressé comme d'habitude, notre barman se jette corps et âme dans ses missions dont rien ne saurait le détourner sauf un cataclysme imprévu comme le retour d'Amandine, son ancien grand amour. Parallèlement, Tom accueille Théo, un adolescent devenu paraplégique à la suite d'un accident. Heureusement, le hasard fait parfois bien les choses. Marc, le kiné Théo, qu'il adore, est dans le bungalow. Mais est-ce vraiment une coïncidence? Quant à Monsieur Parisot, on peut compter sur lui pour jouer au chien dans le jeu de qui, comme d'habitude, amoureux d'Amandine et Xavier. Ça va pas être triste, je peux vous dire. Les 20 ans de Camping Paradis, ça démarre dès le 29 juin sur TF1.
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0: Et dans l'actualité des tournages, aujourd'hui, sur un format de 4 fois 52 minutes, la mini-série La Petite, écrite par Emmanuel Michaud et réalisée par Antoine Garceau. Le tournage a débuté le 8 juin dernier en région Grand Est. Programmation la saison prochaine sur les antennes du groupe France Télévisions. Histoire de Marine, 21 ans, la vie devant elle, un bébé à élever, est retrouvée morte chez elle, dans cette petite ville où la victime a grandi. C'est la sidération. Chloé, gendarme tout juste muté, prend la tête de l'enquête. Malgré les réticences de son équipe, elle décide de se pencher sur l'entourage de la victime. On lui dit qu'ici tout le monde se connaît, pourtant personne ne parle. Alors qui a bien pu assassiner celle qu'on surnommait encore hier la petite? Pauline Parigot qui joue le rôle de Chloé Carvan, ou encore Bruno Solo, Michael Abitboul, Marie Denarnaud, Rod Parado et Adrien Holm sont au casting de cette mini-série. Et puis en tournage à Grasse et sa région pour TF1, hors cadre, une comédie dramatique de 2 fois 45 minutes écrite par Jarry, Clotilde Jamin et Armand Robin. Arnaud Lemort réalise cette fiction unitaire avec Jarry, Elodie Pou ou encore Alexandre Brasseur et Marianne James. L'histoire d'Eric, éducateur aussi brillant qu'ingérable, est envoyé dans le sud pour s'occuper de Thomas, un jeune amputé qui refuse de se reconstruire depuis son accident. Eric va alors tenter des méthodes aussi extravagantes qu'inattendues pour l'aider. Entre échecs, humour et provocation, une relation fragile finit par émerger, mais l'arrivée de sa fille Tess va bouleverser l'équilibre d'Eric. Celui qui répare les autres devra enfin affronter ses propres failles.
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0: Allez, on va terminer comme chaque jour par les anniversaires de stars. On va souhaiter un joyeux anniversaire à l'humoriste Iliès Jadel qu'on retrouvera bientôt au cinéma dans Tombé du ciel, qui fête aujourd'hui ses 28 ans. Joyeux anniversaire à Gwendal Marimoutou, le chanteur fête aujourd'hui ses 31 ans. Joyeux anniversaire à Aurélie Vanek qu'on retrouve en ce moment dans Ici tout commence, qui fête ses 43 ans. Et on va souhaiter un joyeux anniversaire également à l'actrice Poppy Montgomery qui fête c'est 54 ans.
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0: Allez, je vous rappelle que si vous voulez réécouter la grande hebdo de Chut, on écoute la télé qui était diffusée cet après-midi entre 14 et 15 heures sur Radio de la Save, elle sera en ligne sur notre site internet onécoutelatélé.com dès ce soir 20 heures. Un rendez-vous à ne pas manquer, bien évidemment, si vous l'avez raté cet après-midi. Je rappelle également que sur Radio de la Save, la quotidienne, c'est tous les jours du lundi au samedi à 7h10 et 18h10 et que vous pouvez nous accompagner évidemment sur nos réseaux sociaux Facebook et Instagram. Chut, on écoute la télé. Mais vous avez également, bien sûr, notre application pour Android. Chut, on écoute la télé qui vous permettra d'écouter directement nos émissions sur votre smartphone. Alors, sur ce, il ne me reste plus qu'à vous souhaiter en tout cas une très belle soirée à l'écoute de nos programmes sur Radio de la Save. Et je vous dis à demain matin, 7h10, pour la prochaine quotidienne et démarrer la journée de bonheur et de bonne humeur ensemble. À demain.
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1: Vendredi 19 juin, le café associatif Le Petit Montaigu vous invite à sa fête de la musique. Ouverture à partir de 17h et présence du groupe The Tube Toaster dès 20h sur le parvis de la mairie. Restauration sur place. Le comité des fêtes de Bellegarde-Sainte-Marie organise le samedi 20 juin la fête de la musique. Pour cette occasion, Bellegarde-Sainte-Marie passe en mode pop-rock. De Blondie à Téléphone, retrouvez les tubes qui ont bercé votre jeunesse. Ambiance électrique avec un solo de batterie, quelques riffs de guitare et un concours improvisé d'air guitare. Ouverture à 19h30 avec karaoké et scène ouverte sur inscription, suivie d'un concert avec le groupe local Local Band. Côté restauration, saucisses frites au mètre à 25€ ou bien portion individuelle à 8€, dessert et également buvette sur place. Réservation et information au 06 80 50 87 57, 06 80 50 87 57 jusqu'au 16 juin. C'est la fête de la musique le samedi 20 juin à partir de 19h30 à Bellegarde-Sainte-Marie. Samedi 20 juin, concert des chorales du foyer rural de Brax avec les Men in Brax et Zamuse-Cœur qui s'associent pour un concert caritatif au profit de l'association ELA à 20h30 à l'église de Brax. Participation libre mais souhaitée. Plus d'informations par mail à foyerrural.brax@gmail.com. Concert caritatif le samedi 20 juin organisé par les chorales du foyer rural de Brax. Bourse au disque, vinyle, CD, DVD, cassette. Le samedi 20 et dimanche 21 juin, de 9h à 18h à l'abbaye Sainte-Marie du Désert à Bellegarde-Sainte-Marie. C'est organisé par le disquérologue, 50 000 vinyles à prix réduit. Information au 06 87 80 75 39 ou bien sur le site internet www.disquerologue.com. L'entrée est gratuite. Bourse au disque, vinyle, CD, DVD, cassette, samedi 20 et dimanche 21 juin, de 9h à 18h à l'abbaye Sainte-Marie du Désert. Les 20 et 21 juin, le moulin de Brignemont fête ses 30 ans de farine. Un week-end festif, convivial et gourmand, placé sous le signe du terroir et du partage. À partir de 10h, ouverture du marché avec producteurs locaux et également les producteurs révélés dans l'émission L'amour est dans le pré. Tout au long de la journée, animation musicale et de nombreuses activités pour petits et grands, telles que la visite du moulin, une mini-ferme, balade à poney, exposition de tracteurs et de voitures, ainsi que de nombreux ateliers, sans oublier la fête de la musique le dimanche 21 juin. Accès et parking gratuit sur le site, buffet et buvette sur place. Venez fêter les 30 ans de farine du moulin de Brignemont le week-end du 20 et 21 juin. Dimanche 21 juin, journée sport insolite à la base de loisirs de Boucone. De 13h30 à 17h, un après-midi de découverte, de partage et de discipline novatrice. C'est entièrement gratuit et ouvert à toutes et tous. L'occasion d'explorer les installations de la base tout en s'essayant des activités originales encadré par les associations du territoire local. Au programme sarbacane, disc golf, pickleball, spikeball, netball, softball, ainsi que des activités avec le club canin de Boucone. Retrouvez toutes les informations au 05 61 85 40 10, 05 61 85 40 10 ou bien sur le site internet www.boucone.fr. Dimanche 21 juin, journée sport insolite à la base de loisirs de Boucone.
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1: Bonjour, bonjour, soyez les bienvenus dans votre émission qui parle musique sur Radio de la Save. Moi c'est Tessa, et que vous soyez en voiture ou bien tranquillement à la maison, je suis ravie de vous accompagner pendant une heure en chanson. Au programme, vos rubriques préférées, éphémérides, reprises, coups de cœur ou encore histoire de chanson. Une chose est sûre, la musique est bonne sur Radio de la Save. Et on commence comme toujours avec notre nouveauté, ça s'appelle Take Me Back et c'est le nouveau single de Charlotte Cardin qui à l'approche de l'été a décidé de sortir la carte de la pop sensuelle et franchement, on adore. Voici Charlotte Cardin en nouveauté sur Radio de la Save, Take Me Back.

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1: Allez, dans votre émission qui parle musique, direction maintenant notre éphéméride musicale du jour. Et on commence ce flashback avec le 15 juin 1989. Ce jour-là marque un tournant dans l'histoire de Nirvana.

Le premier album de Nirvana, Bleach, sortait il y a 36 ans, tout pile aujourd'hui. Allez, on poursuit ce flashback avec une info assez drôle. Sachez que le 15 juin est un jour de chance pour le groupe Coldplay. Le 15 juin 2005, leur album XY entrait à la première place des ventes d'albums. Et le 15 juin 2008, 3 ans plus tard, eh bien c'est leur autre album, Viva la Vida or Death and All His Friends, qui entrait également à la place de numéro 1.

Voilà, donc le 15 juin, ça réussit plutôt bien à Coldplay. Allez, pour l'occasion, ils sont en préparation dans votre émission Le Studio avec le tube Viva la Vida. Mais avant, on termine ce flashback avec un hommage. Le 15 juin 43 marque la naissance de Johnny Hallyday. Le taulier aurait eu 83 ans aujourd'hui. Pour l'occasion, voici Vivre pour le meilleur sur Radio de la Savane.

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1: Allez, dans votre émission qui vous dit tout sur la musique d'hier et d'aujourd'hui, il est maintenant l'heure de l'original et la reprise. L'original aujourd'hui, c'est ça.

The Reason d'Uba Stank. Cette chanson, c'est un classique des années 2000. Quand elle sort en 2004, personne ne s'attend vraiment à ce que ce groupe de rock alternatif californien signe l'un des plus grands tubes de la décennie. Et pourtant, dès les premières notes, quelque chose de spécial se passe. On a une guitare toute simple, une mélodie mélancolique et puis cette voix qui nous avoue « Je ne suis pas quelqu'un de parfait ». Et c'est peut-être ça, justement, la force de ce morceau. Il nous parle de regrets, d'erreurs qu'on aimerait effacer et de ces moments où on regarde en arrière en se disant qu'on aurait pu faire mieux. Mais c'est aussi un titre qui nous parle d'espoir, de cette personne qui nous donne envie de changer, d'avancer, de devenir une meilleure version de nous-mêmes. Finalement, c'est une chanson vulnérable et sincère. On n'a pas de grand discours, pas de perfection, juste quelqu'un qui reconnaît ses torts et qui essaie de faire mieux. Musicalement, c'est simple mais terriblement efficace. On a de la pop-rock mélancolique, c'est très mélodieux et on a aussi un refrain qui se chante comme un hymne générationnel. Donc voilà, 20 ans plus tard, c'est toujours aussi efficace. Et je vous propose de parler reprise d'ici quelques minutes dans votre émission Le Studio, donc restez bien branchés. Mais avant, on se fait plaisir avec l'original. Voici Uba Stank sur Radio de la Save, The Reason.

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1: Vous l'aurez compris, au programme aujourd'hui dans votre émission Le Studio, on revisite The Reason du groupe Obastank. Et c'est un artiste qui s'appelle Nate Vickers qui s'y colle. En 2024, il a sorti un extrait en guitare-voix sur les réseaux sociaux. Et là, ça a explosé avec des millions de vues. Du coup, il a décidé d'enregistrer une version complète et de la sortir sur les plateformes de streaming. Et en fait, là où le groupe Obastank propose une balade rock avec des guitares et un refrain qui, malgré tout, est taillé pour les radios des années 2000, eh bien, Nate Vickers choisit la simplicité. On a une guitare acoustique, une voix, des harmonies et c'est tout et ça suffit amplement. On a les paroles qui prennent une autre dimension, je trouve. On n'entend plus juste un tube nostalgique, on a l'impression d'entendre comme une confession. Chaque phrase est plus intime, un peu comme si on avait quelqu'un assis en face de nous qui nous racontait ses erreurs, et franchement, je trouve ça super touchant. En plus de ça, il a une voix qui est super agréable, donc forcément, ça fonctionne. Allez, j'espère que ça va vous plaire. Voici notre reprise du jour sur Radio de la Save. C'est donc Nate Vickers avec The Reason.

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1: Aujourd'hui, dans mon coup de cœur, je vous propose d'écouter un titre qui fait un peu le buzz sur les réseaux sociaux ces derniers temps. C'est un titre qui s'appelle Self-Aware de Temper City. C'est un trio américain. Et ouais, franchement, dès la première écoute, je suis tombée amoureuse de cette chanson. C'est très planant, très atmosphérique et franchement, j'adore l'ambiance. On a un mélange d'indie rock et de pop alternative avec ouais, quelque chose d'à la fois sombre mais aussi très moderne. Puis en plus de ça, c'est hyper mélodieux. Et même côté texte, hein, j'adore. C'est une chanson d'amour, oui, mais ça parle aussi de quelqu'un qui analyse tout ce qu'il ressent, qui comprend très bien ce qui se passe, même peut-être un peu trop, hein, avec ce cerveau qui n'arrive pas à se poser finalement. Donc voilà, cette chanson, c'est une pépite et je comprends qu'elle soit devenue virale sur les réseaux sociaux, donc fallait absolument que je vous la diffuse. J'espère que vous allez passer un bon moment avec mon coup de cœur du jour sur Radio de la Save. C'est donc Temper City avec Self-Aware.

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1: Derrière le son, il y a toujours une histoire. Le son qui nous intéresse aujourd'hui est un monument de la musique, Zoom sur Total Eclipse of the Heart de Bonnie Tyler. 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Tout commence à la fin des années 70 quand Jim Steinman, célèbre compositeur à la patte dramatique, décide de s'inspirer de l'univers des vampires pour écrire une comédie musicale. Il imagine notamment une chanson d'amour assez sombre et intense qui parle d'une relation qui consume. Bon, finalement, le projet tombe à l'eau et il range ce morceau dans un tiroir. Et c'est là qu'entre en scène Bonnie Tyler. Au même moment, elle est un peu dans un creux de sa carrière, elle sort d'un immense succès, elle a de nouvelles envies musicales, plus rock, donc elle change de label et c'est justement cette nouvelle équipe qui va la mettre en contact avec Steinman.

Jim Steinman est hyper pointilleux, et même s'il aime beaucoup la voix de Bonnie Tyler, il lui faut quelques rencontres à tester des choses et discuter de musique avec elle avant de vraiment accepter le défi. Il sort alors cette chanson de Vampire de son tiroir et la réadapte pour elle. L'ADN est toujours là, on a quelque chose de sombre, de dévastateur, une relation qui consume et qui plonge dans le noir, mais de façon très universelle et cette fois beaucoup plus métaphorique. Côté production, Steinman fait ce qu'il sait faire de mieux, pousser l'intensité au maximum. Tout est grand, tout est dramatique, presque excessif, mais c'est exactement ça qui fait l'identité du morceau. Il choisit aussi les meilleurs musiciens, par exemple au clavier et à la batterie, on retrouve des membres du E Street Band de Bruce Springsteen. Et au milieu de tout ça, il y a Bonnie Tyler. Elle ne cherche pas à être parfaite, elle cherche plutôt l'impact. Avec sa voix rock, cassée, un peu abîmée, elle raconte plus qu'elle ne chante. Et c'est pour ça que c'est aussi fort. Elle apporte quelque chose de très humain et de très complémentaire à toutes ces grosses sonorités. Et finalement, ce qui ressort, c'est pas juste une chanson d'amour ou de rupture. C'est une relation qui prend toute la place et qui provoque un effondrement émotionnel. Effondrement émotionnel qui est parfaitement illustré par la musique et par l'interprétation de Bonnie Tyler.

Résultat, on a un morceau hyper dramatique, c'est un peu les montagnes russes émotionnelles. Il dure 7 minutes, mais bon, il est réadapté en format radio à 4:30, ce qui lui permet de devenir numéro 1 dans les plus gros pays du monde en 1983. 43 ans que ce monument nous accompagne, et je pense qu'on peut dire que c'est une histoire atypique, comme on les aime.

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2: Allez, votre émission Le Studio, c'est déjà fini pour aujourd'hui. Je vous dis à demain sur Radio de la Save, même heure pour parler musique. Et d'ici là, prenez soin de vous et surtout n'oubliez pas, la musique guérit tous les maux.

0: Hey, hey, hey, salut à tous amis rockers et rockeuses, vous êtes bien à l'écoute de Rock à la Casbah, émission numéro 930 qui s'ouvre avec la pop sucrée de Sean Solomon qui sort son premier album The World is not good enough sur le label Anti Records. Ce sera notre disque vedette. Pour cette émission, nous sommes trois autour de la table et on retrouvera Bruno en milieu d'émission. Salut les amis.
1: Salut Julien.
2: Salut Julien, salut Raph.
0: On passe tout de suite le bonjour à Jordan qui malheureusement ne pouvait pas être là aujourd'hui et on va poursuivre avec un petit tour de table. Olivier, t'es venu avec quoi ?
3: Ben, je suis venu avec deux groupes français indie folk avec des noms à rallonge et l'un d'eux a pour chanteur un gallois qu'on aime bien par ici.
0: Alors même si c'est toi qui vas débuter Raphaël, avant de nous présenter le titre que tu vas lancer, tu es venu avec quels autres titres ?
1: Je suis venu avec une petite surprise originaire des États-Unis et puis tu vas voir, il y a une petite surprise là pour commencer.
0: Et quant à moi, je suis venu déjà avec le disque vedette, mais je pense que j'étais pas le seul puisque je l'ai découvert grâce à une émission Rock à la Casbah à laquelle je ne participais pas et c'est toi Bingo qui l'avais programmé.
3: Ouais, puis Raph avait bien aimé aussi, donc en fait le trio
0: voilà.
3: Aime ça.
0: Et moi vraiment j'ai beaucoup aimé ce premier album et ensuite je suis venu avec deux titres, on va dire ambiance grosse voix caverneuse pour faire simple. On va débuter avec toi Raphaël et ta surprise, là on est tous, on n'en peut plus là.
1: Non écoute, c'était un petit revival d'adolescent dans le week-end où j'ai réécouté réécouté Atari Teenage Riot.
2: Ah oui,
1: le groupe de Dalek Empire, voilà, une espèce de drum and bass vénère avec des grosses guitares, des cris dans tous les sens, et en traînant sur les internets et entre autres sur Bandcamp, j'ai pu découvrir ce quatre titres intitulé Twin Reapers. Il est sorti par les Glockto Twins avec Julia Louise Knife a Fist en featuring sur ce morceau Go. Et ce qui est assez rigolo, c'est que ce EP dure 6 minutes pour 4 chansons, donc ça va vraiment très très vite. Et ce morceau Go, il m'a vraiment fait penser à toute cette veine autour d'Atani Teenage Riot. C'est très agressif, ça va très vite, il y a un beat énorme, vous allez en prendre plein les oreilles. Je sais que vous allez détester, mais moi ça m'a trop fait plaisir. 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

0: Voilà, c'était Vince Staples dans Rock à la Casbah, ce numéro 930. Oui, allez, un petit grand écart entre le premier groupe à la Prodigy, Atari Teenage Riot, qui vous en a mis plein les oreilles pendant 1 minute 25 à peu près. C'était très intense, c'était pas moi qui ai poussé un peu trop la table, c'est saturé du début jusqu'à la fin. Et on est reparti avec un groove différent, avec le 7e album de Vince Staples qui est sorti la semaine dernière, il me semble, Cry Baby, Blackberry Marmalade, c'est le titre d'ouverture de cet album. Mais c'est un des titres qui est assez rock dans cet album, que donc voilà, je trouvais qu'il avait sa place dans Rock à la Casbah. En tout cas, c'est un très bon disque de Vince Staples. Je vous encourage vraiment à aller le découvrir. Ça sort chez Loma Vista et c'est aussi joué cette fois-ci. C'est du hip-hop principalement. Donc là, il y a quelques escapades plutôt vers le rock, mais il y a des vrais musiciens. C'est joué, ça joue live. Et ça s'entend et ça fait aussi. Moi, ça me fait plaisir de voir ce type d'album. Quoi.
1: Alors, on va quand même quitter le hip-hop. Moi, je vous avais promis des voix caverneuses. C'est une sélection avec déjà une nouveauté assez inattendue et presque un comeback, parce que ça faisait très longtemps qu'on n'avait pas entendu de nouvel album de ce nouveau duo. En tout cas, c'est Massive Attack et Tom Waits qui ont décidé de sortir un titre ensemble. Ça sort sur le label Pias Records. Et en fait, ce titre-là, il sort quand même en vinyle. Il est pressé avec une deuxième face où il y a du spoken word. Et c'est Tom Waits qui, je crois, lit un poème. Le titre s'appelle Boots on the Ground. Et en fait, il est doublement militant. D'abord, il est militant parce que ce titre, il est fait en réaction aux politiques de Trump et en particulier à la politique de l'immigration et la police ICE aux États-Unis. Et donc, c'est vraiment un titre et une chanson de révolte. Mais il est également très engagé, puisqu'ils ont refusé d'être présents sur la plateforme Spotify, et on ne peut pas le trouver sur Spotify. Par contre, vous pouvez aller acheter le vinyle, vous pouvez les retrouver sur le Bandcamp. Donc ce titre Boots on the Ground est vraiment, mais voilà, on sent que la voix de Tom Waits, on sent qu'il a vieilli, mais c'est un magnifique titre avec le groove très lent, très vraiment ralenti de Massive Attack derrière. Ça marche très très bien. Tout de suite, Boots on the Ground, Tom Waits, Massive Attack.

Et malgré l'âge, Tom Waits me met toujours les poils avec cette voix venue d'outre-tombe. Et on va poursuivre dans les voix très très graves. Celle-ci, elle est moins connue, mais elle s'inscrit directement dans la lignée des Mark Lanegan, Nick Cave et consorts. C'est Golden Dregs. Alors Golden Dregs, c'est le projet initialement solo de Benjamin Wood. C'est un Anglais, mais finalement, c'est devenu vraiment un groupe classique, un collectif. Ils en sont à 4 albums. Et là, ils ont sorti un titre sur une compilation d'un label anglais basé à Bristol, indépendant, qui s'appelle Breakfast Records. La compilation s'appelle Are You Having Fun? Et le morceau Lotherville est vraiment, mais génial. J'ai vraiment adoré ce titre-là. Donc, c'est sorti sur une compile un peu classique. Les labels, souvent, au mois de juin ou au mois de décembre, ils sortent une compile pour présenter un petit peu la scène locale et puis aussi les groupes qu'ils ont signés. Donc peut-être que Golden Dregs va sortir un album sur ce label, puisque jusqu'à présent c'était pas leur label maison. Quoi qu'il arrive, le titre Lotherville est vraiment à mettre en toutes les oreilles, et cette voix, elle est en train de s'inscrire vraiment dans les pas des plus belles voix, Nick Cave, etc. Je vous propose Lotherville.

0: Retour Bruno dans notre émission Rock à la Casbah. Salut Bruno.
1: Salut à tous.
0: Alors on va pouvoir découvrir un nouvel album des Scanners.
1: Oui, une compilation en fait qui donc les Scanners, bah, pas loin de 10 ans d'existence, super groupe Saint-Pancre lyonnais, très efficace, gros succès en France, en Espagne, tourné en Angleterre aussi. Voilà, c'est nos chouchous. Et là donc c'était l'occasion finalement de faire un premier petit bilan de carrière. Et en fait cet album s'appelle Zero ou Zéro. Et il compile absolument tous les morceaux qui n'étaient pas sur les trois albums studio. Ça va des titres de 45 tours, des inédits. Il y a leur fameuse reprise de The Fall qui est aussi ici. Des mix différents, des démos. Et voilà, c'est super bien. Ça permet vraiment de boucler la boucle de cette première période qui a été très riche. Et donc, ça sort chez Dangerous Skylab avec un label qu'on adore hollandais qui s'appelle Wap Shuwap. On va écouter le premier titre de l'album, ça s'appelle Abyssal Love, qu'ils ont déjà clippé, qui est vraiment très très bien. Donc voilà, c'est les Scanners avec ce petit bijou de compilation d'inédits et de raretés.

0: Et après ce morceau des Scanners, on va continuer avec une compilation sortie chez Bandal Records.
1: Oui, dédiée aux Guilty Razors. Guilty Razors, groupe français punk absolument mythique, auteur d'un EP chez Polydor en 78. Pas eu, ils ont fait plein de choses après, mais effectivement leur existence même a été très courte. Là, ça compile l'intégralité des enregistrements de cette époque-là. On va écouter le morceau qui était sorti sur leur EP à l'époque, qui s'appelle Don't Wanna Be Rich. Et voilà, donc c'est Bandbat qui a fait ce travail-là. Très bel insert, 3 pages, plein d'iconographie, vraiment plein de photos, des textes, des articles. Donc voilà, c'est l'occasion de boucler une grosse boucle sur cette grosse page du punk français. C'est les Guilty Razors. Donc c'est Complete Recording 78, ça sort chez Bandbad. On écoute I Don't Wanna Be Rich.

0: Merci à Bruno pour cette sélection punk français avec un grand écart générationnel entre le moderne, les Scanners et les Guilty Razors.
1: Guilty Razors, grand groupe. Hein,
0: ah bah oui, le morceau est extraordinaire.
1: Et le chanteur s'appelait Tristan, donc très influencé par les Stooges, hein, vous l'entendiez. Qui est devenu Tristan après l'épopée des Guilty Razors? Bah, il est devenu chanteur, il a fait un chanteur solo. Il a fait un tube dans les années 80 où il disait je suis de bonne humeur ce matin. Ça vous dit pas ça?
2: Non, pas du tout.
1: Vous étiez pas né.
2: Bonne humeur ce matin.
1: Ouais, bah voilà, et ben c'était le chanteur de voilà, Raph connaît ça. C'était le chanteur des Guilty Razors.
0: OK, donc à aller découvrir pour ceux qui ne connaissent pas ce titre, vous êtes évidemment bien à l'écoute de Rock à la Casbah et on arrive au milieu de notre émission. C'est l'heure de notre disque vedette et c'est l'album de Sean Solomon qui sort son premier album The World Is Not Good Enough sur le label Anti Records, qui est plutôt une bonne maison quand on sort son premier album.
2: Son premier disque, c'est bien.
0: Mais c'est parce qu'il ne vient pas de nulle part. En fait, Sean Solomon, moi, quand j'ai entendu le premier titre qui avait été diffusé par Olivier, la voix m'a tout de suite dit quelque chose et c'est tout simplement parce que c'était le chanteur d'un groupe qui avait été disque vedette sur les de Rock à la Casbah, c'est Mowning et j'avais même acheté l'album, c'était l'album Ego et c'était du Cold Wave, c'était un trio californien non.
1: Ou un peu grunge, post-punk
0: Ouais, mais avec cette voix, ils ont sorti deux albums et d'ailleurs je suis passé à côté du deuxième album, va falloir que j'aille fouiller parce que vraiment j'avais adoré le premier album et particulièrement la voix de Sean Solomon. Et là, il se trouve que ils se sont séparés, que lui, il a même un petit moment fait une pause musicale. Il s'est plutôt consacré à l'illustration, puisqu'il est graphiste par ailleurs, artiste, art plastique, etc. Il a sorti, il a travaillé sur des titres, sur des clips pour des artistes. Et finalement, il sort son premier album. On est sur une pop folk indie, un petit poil lo-fi assez sucré, moi je trouve. Qu'est-ce que t'en as pensé toi de ce disque?
1: Bah oui, tu l'as bien dit. Moi je trouve que c'est assez harmonieux. Il y a de beaux arrangements. C'est très dépouillé, mais à la fois orchestré. Ouais, c'est un très très bon disque. Moi j'aime beaucoup la pochette avec cet aspect comics.
0: Et c'est lui qui l'a réalisé.
1: C'est lui qui l'a, voilà. Et bon, il évoque beaucoup la santé mentale, la marchandisation du monde,
0: Oui, le titre de l'album d'ailleurs parle pour
1: ouais,
0: lui.
1: Ouais, c'est ça. Ouais, ouais. La famille aussi, la vie familiale. Mais c'est, j'ai beaucoup aimé, ouais, la dimension pop de cet album. Très belle voix, très très belle voix. Monique, j'étais un peu passé à côté. Et là, on est avec deux titres que tu as choisis.
0: Oui, on va écouter tout de suite le titre Postcard, et ce sera suivi du premier single qui ouvre l'album Car Crash.

0: Sean Solomon et le titre Car Crash qui ouvre son album. C'est notre disque vedette The World Is Not Good Enough.
1: Mais en fait, c'est un bon résumé de tout ce qu'on peut retrouver dans cet album. C'est-à-dire qu'il y a encore des résonances du grunge, de la grunge pop derrière. Le côté folk très, très dépouillé et puis des arrangements subtils mais très, très imposants dans le mix. C'est presque baroque à certains moments. Ça m'a beaucoup fait penser à Neutral Milk Hotel. Je ne sais pas si vous connaissez ce groupe, Raf, non ? Quelqu'un qui a beaucoup influencé Edge Burns. Et je trouve qu'il y a un peu du Edge Burns d'avant dans ce très très bon disque.
0: Eh bien, merci à toi et d'ailleurs, la leçon continue. Attention.

Le chanteur gallois Daniel Mark Williams et son Inflatable Dead Horse sont de retour. J'avais adoré leur premier album, Love Songs, qui était sorti en 2018 et qui avait été réédité en 2020. Au point de leur confier les manettes d'une belle mixtape de l'été. Enregistrée dans la belle ville de Figeac, Hello Magpie, le deuxième album du groupe, verra le jour le 19 juin, toujours chez We Are Unique Records, le label toulousain. L'ambiance est tendue dans une folk spatialisée qui lorgne le rock américain des années 90. On est assez proche de Sean Solomon quand même. Mais là, on est plus vers Sparkle Horse, Songs Oya, vous avez du Sophia, du Mercury Rêve, du Sebado. On va écouter un titre qui rappellera le groupe Swell du regretté David Frill. Je crois qu'il est mort il y a un an ou deux. Le titre s'appelle Creator, All Kinds of Love, Inflatable Dead Horse.

0: un morceau très linéaire, et Julien me faisait remarquer que ça ressemblait à
1: Morphine.
0: Effectivement.
1: Vieux groupe aussi, hein, années 90, groupe, très quoi. Marqué.
0: Ouais, ouais.
1: Avec cette basse un peu saturée, un peu presque tapée, on dirait.
0: Donc on va réécouter Morphine et puis surtout réécouter Swell. On va passer à un autre groupe. Pour son retour, le groupe parisien The Reed Conservation Society a composé et arrangé avec goût un nouveau disque qui sortira, là aussi, il n'est pas encore paru, le 26 juin chez Hot Puma. Non, c'est plus chez Hot Puma, c'était annoncé chez Hot Puma, maintenant c'est La Basse Roche. Alors je connais pas ce label, à mon avis ça sent un peu l'association du groupe.
1: Autoproduit.
0: Et après un bel album en français il y a 2 ans, le chanteur du groupe Stéphane Osney retourne à la langue anglaise avec son accent singulier. Suivez mon regard vers Raph. Comme sur les 3 précieux EP que nous avons déjà salués ici depuis 2019.
2: C'est vrai que je donne des leçons en anglais à qui veut.
0: À tout Valence. Sur le titre éclaireur que nous allons écouter, il invite Natasha Penneau, qui il y a peu a accompagné l'Australien, l'immense Peter Walsh et ses The Apartments. Excusez du peu. Le partage du micro nous transporte dans un émouvant duo folk pop romantique un peu à la Tinder Sticks. Il est accompagné d'un clip. Alors j'aime pas trop les clips, mais là aussi ça va te plaire, Raph. On y voit un cycliste traverser de beaux paysages d'automne et d'hiver. The Cruise avec un K et un Z, The Reed Conservation Society.

0: Il devrait jouer avec les Lemon Twigs, hein. Parce qu'il y a quand même des petites instrumentations grandiloquentes, un
1: ouais,
0: peu
1: ouais,
0: pareilles.
1: C'est de la pop, hein, effectivement.
0: Ouais. Bon, moi, j'ai préféré le titre d'avant. Quand
1: je
0: même.
1: Pense bien que ça vous plaît pas, tout ça. Ou
2: ouais, on va y aller, comme ça, je pourrais passer au moins un titre encore.
0: Ouais, vas-y.
2: Ouais, et bien celui-là, il va vous faire plaisir. Alors, je sais, avec mon accent formidable anglais, on va l'appeler Odd Fellows. Ça sort le 12 juin chez Dirtnap Records et Wild O'Neill Records. Et j'ai découvert ce titre parce que Wild O'Neill Records offre une compilation sur son Bandcamp. Il y a 16 titres à télécharger gratuitement de tout ce qu'ils ont sorti de l'année. Une belle compilation de singles. Allez-y,
3: C'est gratuit.
2: C'est gratuit, il faut en profiter. Et Odd Fellow, ça va te plaire parce que avant les Marked Men, avant les Man Spider, eh bien, notre cher Mark Ryan, qui jouait dans ces deux groupes, jouait en 1994 dans Odd Fellows, dans sa ville de Denton. Et c'est là où ils ont lancé leur première carrière musicale.
0: Et c'est une réédition ou c'est le groupe qui se reforme?
2: En décembre 2024, le groupe se reforme.
0: Ah, okay.
2: 30 ans plus tard. Et avec les trois membres d'origine, ils rajoutent Peter Salisbury, qui est aussi membre des Man Spider. Ils font des répètes, pap, ça repart direct en tournée. Aujourd'hui, je vous propose de découvrir The Burden. C'est le premier single qui est sorti. Le disque donc sort dans deux jours. Voilà, c'est toujours très concis. Ça dure 2 minutes par morceau en règle générale. C'est le titre peut-être le plus long de l'album. Il fait 2 minutes 50. Mais ça fait plaisir et c'est toujours un peu punk, toujours assez mélodique. Et il y a ce côté pop qu'on retrouve chez Dirtnap assez régulièrement.
0: Eh ben, c'est parti.

Odd Fellows et le titre The Burden, un album prochainement à sortir. Ça fait toujours plaisir de retrouver la guitare et les rythmiques toutes droites de Mark Ryan. Merci en tout cas à Wild Honey Records de sortir ce disque. On arrive à la fin de cette émission Rock à la Casbah, émission numéro 930. Je vous rappelle qu'elle est produite dans les studios de Radio Méga à Valence. Elle est diffusée dans de nombreuses radios. On passe le bonjour à tous les auditeurs de radio associative. Merci à vous. Et vous pouvez nous retrouver sur les internets casbah-records.com. On va se quitter avec Sean Solomon, notre disque vedette, The World Is Not Good Enough, et le titre Black Hole. 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
1: Bienvenue dans Les Yeux au Ciel. La chronique qui vous emmène vers les étoiles, vers les mystères et les merveilles du ciel. Bienvenue dans votre émission Les Yeux au Ciel, qui vous propose de découvrir les merveilles de l'espace et des étoiles. J'aimerais aujourd'hui vous parler d'une étoile un peu particulière, une étoile invisible. Ou plus précisément, d'une ancienne étoile qui s'est transformée en trou noir. Elle se situe dans la constellation du Sagittaire. Si vous êtes en été, en début de soirée et dans l'hémisphère nord, vous la trouverez vers l'horizon sud-est. C'est le Sagittaire, un signe du zodiaque bien connu. On ne sait pas toujours à quelle image associer le Sagittaire. Le Sagittaire, c'est un archer. D'ailleurs, son nom vient du latin Sagittarius, qui veut dire archer. On l'appelle aussi l'arcifère, ça veut dire le porteur d'arc. Il est souvent figuré par un centaure, qui est une chimère mi-homme, mi-cheval, avec le torse d'un homme et le corps d'un cheval. Ce qui lui donne en tout 6 membres. Bon, ça, c'est une autre histoire. Mais là-dessus, les sources ne sont pas toutes d'accord. Il semblerait bien que le rapprochement entre les Sagittaires et les Centaures soit assez récent, car Johann Bayer, dans son Uranometria, catalogue des constellations célestes publié au XVIe siècle, ne décrit pas le Sagittaire comme un Centaure, mais il ne décrit qu'un arc, un carquois, une main armée d'un trait, et qu'on appelait à l'époque la constellation de l'arc ou le signe de l'arc. Ceux qui se refusent à y voir un Centaure disent que jamais les Centaures ne firent usage de flèches. D'autres ajoutent que le Sagittaire est debout et qu'il n'a que 2 pieds. Cependant, dans les Fabulae du Romain Hyginus, qui répertorie les mythes grecs et romains, l'homme du Sagittaire a bien des pieds de cheval et une queue de satyre, ce qui l'assimile quand même au centaure. Quelques auteurs l'appellent Crotus, le fils d'Euphémée, la nourrice des muses. Il habitait sur le mont Hélicon, où il vivait en intimité avec elle et se livrait aux exercices de la chasse. Ses talents lui acquirent beaucoup de réputation. Il réunissait la finesse d'esprit, la rapidité à la course. Et pour rendre compte de cette double idée, Zeus, en le plaçant dans les cieux, lui donna les pieds d'un cheval, dont il avait fait beaucoup d'usage, et lui mit en main la flèche, qui symbolisait en même temps la vitesse. On le fait aussi petit-fils de l'océan de Poséidon, en lui prêtant un goût pour la navigation, ce qui peut expliquer pourquoi il est situé juste à côté de la constellation du Verseau. La constellation du Verseau n'est plus connue en tant que telle. Elle représentait dans l'Antiquité le fameux Argo, le bateau de Jason, dans l'aventure de la Toison d'Or. Mais la constellation est si grande qu'elle a été divisée en plusieurs constellations par l'astronome Nicolas-Louis de Lacaille dans les années 1750. On connaît maintenant la carène, la poupe et les voiles, auxquelles on ajoute aussi la constellation de la boussole. Si vous n'en avez jamais entendu parler, c'est sans doute parce que c'est une constellation du ciel austral qui n'est pas bien visible à nos latitudes. La Voie lactée est particulièrement dense à l'endroit où elle traverse le Sagittaire. Comme vous le savez, la Voie lactée, c'est notre galaxie. Quand on regarde vers le Sagittaire, on regarde en fait vers le centre de notre galaxie. Notre galaxie, c'est une galaxie spirale. Les étoiles qui la composent se comptent en milliards. Elles sont regroupées sous la forme d'un immense disque. Dans ce disque, il existe des zones plus denses et des zones plus vides. Les zones denses forment des bras en forme de spirale autour du centre de la galaxie. Les étoiles tournent autour du centre de la galaxie, comme les planètes tournent autour du Soleil. La révolution complète dure 200 millions d'années. Et notre système solaire est situé plutôt en périphérie de ce disque. La Voie lactée, telle qu'on la voit dans le ciel, c'est donc notre galaxie, mais vue par la tranche. Quand notre regard parcourt le tracé blanchâtre de la Voie lactée, on voit plusieurs bras spiraux en même temps, superposés. Les identifier, pour notre œil, c'est impossible. Nous sommes un petit peu comme un oiseau sur une branche qui chercherait à reconstituer la forme de son arbre. Pourtant, en se basant sur la position des étoiles bleues, les astronomes ont réussi à démêler l'enchevêtrement des bras spiraux de notre galaxie et à positionner notre système solaire. En fonction des constellations que l'on regarde, on peut donc parcourir la Voie lactée. Si on regarde vers le Sagittaire, on regarde vers le centre de notre galaxie. Par conséquent, le Sagittaire contient un bon nombre d'étoiles brillantes, d'amas et de nébuleuses. Un de ces amas les plus brillants du Sagittaire, c'est M55. Il est à peu près à 7,5 degrés à l'ouest de Delta Sagittarius. M55, c'est un amas globulaire. C'est le regroupement de milliers d'étoiles dans un périmètre assez réduit. Enfin, assez réduit en termes astronomiques. Hein. On parle quand même de dizaines d'années-lumière. La plupart des amas globulaires de la Voie lactée sont observés à proximité du noyau galactique, et une majorité apparaît dans la partie du ciel céleste centrée sur le noyau, c'est-à-dire vraiment autour de la constellation du Sagittaire. En 1918, cette distribution très asymétrique a été utilisée par Arlo Chapelet pour déterminer les dimensions de notre galaxie dans son ensemble. Chapelet a pris l'hypothèse que les amas globulaires suivaient une distribution plus ou moins sphérique autour du centre de la galaxie. Il utilisa leur position pour calculer la position du Soleil dans la Voie lactée. Et ce faisant, Chapelet a ramené le Soleil à sa véritable place, à la périphérie de notre galaxie et non en son centre. Il a ainsi montré que la taille de notre galaxie était bien plus grande que ce qu'on pensait auparavant. Elle mesure 120 000 années-lumière de diamètre. La constellation contient aussi des nébuleuses, comme la nébuleuse du Lagon, qui est M8, près de Lambda Sagittarius. Très belle vue au télescope. Et même si vous avez une bonne vue et des très bonnes conditions, vous pouvez la voir à l'œil nu. C'est pourquoi cet objet est observé depuis le XVIIe siècle. La nébuleuse de la Lagune est un immense nuage d'hydrogène et de poussière, éclairé par une supergéante bleue, l'étoile 9 du Sagittaire. La taille de la nébuleuse est d'environ 110 années-lumière et sa distance tourne autour des 5000... années-lumière, ce qui lui donne une taille apparente trois fois plus importante que celle de la pleine Lune. Alors, du fait de sa magnitude 6, la nébuleuse est visible à l'œil nu quand on a vraiment des conditions idéales. Sa taille apparente très importante nous impose au télescope d'employer un grossissement suffisamment faible pour pouvoir l'observer en entier. La région la plus brillante de la nébuleuse contient un objet particulier, répondant au doux nom de MYCN18, que l'on nomme aussi la nébuleuse du sablier, en raison de sa forme. C'est une nébuleuse planétaire, c'est-à-dire c'est le résultat de la libération des couches externes d'une étoile de type solaire en fin de vie, dont on peut voir le reste de l'étoile, qui est une naine blanche maintenant, au milieu. Les photos que l'on peut trouver sur Internet sont assez extraordinaires et permettent vraiment de comprendre ce qui se passe à la fin de vie d'une étoile. D'autres objets très intéressants se trouvent dans la constellation du Sagittaire, comme par exemple la nébuleuse du Trèfle, dont on possède de très belles photos prises par le télescope Hubble. C'est une nébuleuse en émission, traversée par une nébuleuse sombre, une nébuleuse de poussière, qui donne un aspect très particulier sur les photos. En regardant dans la direction du Sagittaire, on regarde aussi vers un objet situé au centre de notre galaxie, un objet très particulier, le trou noir supermassif Sagittarius A étoile. Alors, vous ne le verrez pas à l'œil nu, vous ne le verrez même pas avec un télescope, pour la bonne et simple raison que personne ne peut voir un trou noir. Les trous noirs, ce sont des objets dans l'univers dont la vitesse de libération dépasse celle de la lumière, ce qui veut dire que ce sont des objets tellement massifs qu'ils attirent tout à eux, y compris la lumière. On ne peut donc pas les voir car aucune lumière ne peut s'échapper d'un trou noir pour le rendre visible. Les trous noirs qui se forment actuellement dans notre univers font au minimum trois fois la masse du Soleil. Certains trous noirs géants font plusieurs millions, peut-être même plusieurs milliards de fois la masse du Soleil. Ces masses énormes sont concentrées dans des tout petits volumes. Un trou noir de trois masses solaires a un diamètre de 18 km, ce qui veut dire que c'est la masse de trois Soleils qui est concentrée dans une boule de la taille de l'agglomération de Toulouse. Ce qui équivaut à la masse de la Terre dans le volume d'un morceau de sucre. Une densité assez inimaginable. La taille d'un trou noir est directement proportionnelle à sa masse. Et toujours la même pour un trou noir d'une masse donnée. Par exemple, un trou noir 10 fois plus massif, donc à 30 masses solaires à peu près, sera aussi 10 fois plus grand, c'est-à-dire 180 km. Un trou noir n'est donc pas forcément petit. Ainsi, un trou noir d'un milliard de masses solaires aura comme diamètre 6 milliards de kilomètres. Ça, c'est à peu près l'orbite d'Uranus, donc quasiment la taille de notre système solaire. D'après la théorie de la gravitation, plus un objet est massif, plus il attire les autres objets proches vers lui. Dans la vie de tous les jours, les objets ne sont pas assez massifs pour qu'on ressente cet effet. On ne verra pas une bille posée à côté d'une bouteille d'eau se faire attirer par la bouteille, par exemple. Cependant, des très gros objets, comme la Terre, ont une masse assez importante pour que leur gravité se fasse sentir. Ainsi, chaque objet est attiré vers la Terre, ce qui explique que lorsqu'on lance un objet, il tombe vers le sol. C'est aussi cette gravité qui fait que la Terre tourne autour du Soleil et que la Lune tourne autour de la Terre. Sinon, la Lune, comme la Terre, partirait toute seule, tout droit dans l'espace. Et plus la distance est grande entre deux objets, plus la force de la gravité va diminuer, moins ils vont s'attirer entre eux. Ainsi, si on lance un objet, par exemple une pomme en l'air, elle va mettre du temps à retomber. Le temps va être plus grand selon la force avec laquelle on lance la pomme. Et si on lance assez fort, on peut lui procurer une vitesse assez grande pour qu'elle ne retombe jamais. Elle part alors dans l'espace. C'est ce qu'on appelle la vitesse de libération. C'est aussi cette vitesse que doivent atteindre les fusées pour échapper à l'attraction terrestre et ainsi aller dans l'espace. Or, plus les objets sont massifs et les distances courtes entre eux, plus la vitesse de libération doit être importante. Un trou noir a une vitesse de libération plus grande que la vitesse de la lumière. La lumière ne peut donc jamais sortir d'un trou noir. Comme aucun objet dans l'univers ne peut dépasser la vitesse de la lumière,

0: L'existence des trous noirs est prédite par la relativité générale, et leur existence est une certitude pour la quasi-totalité des astrophysiciens et des physiciens théoriciens. Mais la confirmation visuelle a dû attendre quelques siècles. Un trou noir n'est détectable que par les effets de son champ gravitationnel. Une observation quasi directe des trous noirs a pu être établie en février 2016 par le biais de la première observation directe des ondes gravitationnelles. Notre trou noir Sagittarius A étoile a été observé en 2017 par le télescope Event Horizon. Et depuis, les données ont été travaillées par les scientifiques, calculées, et une image a pu être produite en mai 2022. Il faut se rendre compte de la taille de ce trou noir et de la distance à laquelle il est par rapport à nous. En fait, c'est un petit peu comme photographier un beignet qui serait sur la Lune. Alors, ce n'est pas vraiment une photographie qui a été prise, c'est un assemblage de mesures faites par des dizaines de radiotélescopes situés tout autour du globe, ce qui équivaut à une antenne de 9000 km de diamètre, quasiment la taille de la Terre. Les chercheurs de plusieurs pays ont donc coopéré pour rassembler les données et produire une image du trou noir de notre...
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